Faut que je vous raconte quelque chose sur mon couple, que moi-même j'ai mis beaucoup de temps à m'avouer. Mais je pense que ça pourrait être libérateur.

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2: Battue, l'escalade au Moyen-Orient, une 12e nuit de frappe en Iran et dans le Golfe. Un conflit qui s'étend peu à peu dans la région. On sera aussi à Amdafok dans ce journal, ville du nord de la Centrafrique. Encore meurtrie par l'attaque d'un groupe rebelle le mois dernier. La population, encore sous le choc, craint une nouvelle offensive. Et puis l'ancien président vénézuélien sera jugé le 1er juin 2027. Nicolas Maduro, enlevé par l'armée américaine en janvier avec sa femme, comparaîtra pour 4 chefs d'accusation, dont narcoterrorisme. Une saison des feux particulièrement intense dans l'hémisphère nord avec de violents incendies au Canada et dans le sud de l'Europe. On va y revenir. Cette intensité, l'intensité de ces épisodes est liée à la sécheresse qui elle-même est liée au réchauffement climatique. C'est la conclusion, Jeanne Richard, d'une étude de scientifiques du World Weather Attribution.
3: L'été est loin d'être terminé et les vagues de chaleur s'enchaînent. L'eau du sol, des rivières et des lacs s'évapore. Signe du changement climatique, explique Mariam Zakaria de l'Imperial College de Londres.
4: La principale cause

0: Partout en Europe, des villes instaurent des restrictions d'eau. D'importantes pertes agricoles risquent d'augmenter les prix de l'alimentation et aggraver les inégalités sociales. Il est maintenant essentiel que les États européens anticipent les sécheresses et ne soient plus dans la simple gestion de crise.
1: Selon une étude, la chaleur de juin devrait coûter 2 milliards d'euros aux producteurs européens de céréales et entraîner une baisse de la production de 10 millions de tonnes par rapport à ce qui était prévu.
2: Et on évoquait donc ces feux dans l'hémisphère nord en Espagne. Ce départ de feu près de Tolède, les pompiers se battent toujours depuis une semaine maintenant contre un autre incendie à 100 km au nord de Madrid et qui a ravagé plus de 32 000 hectares dans le sud de l'Italie. Un pompier est mort hier en combattant les flammes. La France, elle, subit deux incendies d'ampleur, l'un dans le Var, dans le sud-est, l'autre en Gironde, dans le sud-ouest, où 12 000 personnes ont été évacuées au total. Plus de 45 000 hectares sont partis en fumée cette année dans le pays. C'est déjà plus que sur toute l'année 2025. Et il n'y a pas que le sud de l'Europe qui est confronté. Au Canada, près de 900 feux sont actifs, dont 735 non maîtrisés. Rien n'est plus important que l'avenir de la jeunesse. Les mots de Narendra Modi, il y a quelques minutes. C'est la première fois que le Premier ministre indien prend la parole sur le mouvement étudiant démarré en mai. Ce mouvement, appelé ironiquement Parti des cafards, réclame des réformes universitaires après un scandale de fraude. Narendra Modi promet ce matin de punir les responsables de ces fraudes alors que la protestation prend de l'ampleur. On est en direct de New Delhi dans une heure. Pas d'accalmie au Moyen-Orient. L'armée américaine a lancé cette nuit de nouvelles frappes contre des cibles militaires en Iran. Hier, le président américain Donald Trump a menacé de détruire une centrale électrique ou un pont à chaque fois que Téhéran ciblerait un navire dans le détroit d'Ormuz. L'Iran menace d'une riposte puissante en cas de frappe sur ses infrastructures civiles. Dans le Golfe, le Koweït ce matin dit avoir été à nouveau la cible de drones iraniens. Les conséquences de cette guerre entre les États-Unis et l'Iran se font ressentir dans tout le Moyen-Orient, notamment en Irak. Conséquences sécuritaires, économiques, mais aussi psychologiques. Reportage de Marie-Charlotte Roupi à Erbil, capitale du Kurdistan irakien.
3: Le quartier 108 d'Enkawa, près de l'aéroport d'Erbil, est paisible le jour. Mais le soir, il est régulièrement secoué par l'interception de drones par les défenses antiaériennes de la base américaine à proximité. Noura, une habitante du quartier.
4: Du coup, une explosion se produit et on est terrifiés. Parfois, les vitrines se brisent. C'est comme ça depuis le 28 février. Les gens commencent à s'y habituer, mais à chaque fois qu'on pense que la situation s'améliore et redevient stable, ça recommence.
3: Les frappes répétées contre les bases des groupes armés d'opposition iraniens éparpillés au Kurdistan inquiètent aussi les habitants. Feraydoun est installé dans un minibus pour rentrer chez lui à Souleymaniye.
5: Nous sommes dans une situation de stress quand on dort, quand on mange ou quand on voyage. Nous avons peur que des missiles tombent sur une voiture de civils.
6: Cache-toi.
3: Au sud, les combats dans le détroit d'Ormuz limitent gravement les exportations de pétrole qui représentent plus de 90% des revenus publics irakiens, mais aussi les importations. Au bazar d'Erbil, les vêtements de Mahmoud arrivent d'Asie via le détroit d'Ormuz.
7: Avant la guerre, on vendait les produits 10 dollars. Maintenant, on les fait venir pour 20 dollars, donc on fait monter le prix pour les clients.
3: La hausse des prix du carburant et du gaz, ainsi que les coupures d'électricité provoquées par l'arrêt du principal champ gazier de la région, par mesure de précaution, complique encore le quotidien des habitants. Marie-Charlotte Roupi, Erbil, RFI.
2: Et ce conflit continue de s'étendre puisqu'au Yémen, les rebelles Houthis, soutiens de Téhéran, ont annoncé en début de semaine un blocus maritime contre l'Arabie Saoudite voisine. Une dizaine de navires a fait demi-tour près du détroit de Bab el-Mandeb en mer Rouge après avoir reçu des messages radio venant des rebelles. Ces derniers ont d'ailleurs revendiqué l'attaque de deux pétroliers saoudiens. Riyad confirme ce matin qu'un navire a été touché en mer Rouge. Toute la situation dans la région est à suivre minute par minute dans un direct sur notre site internet. En Centrafrique, les armes se sont tues il y a près d'un mois à Amdafok. Cette ville du nord-est à la frontière avec le Soudan a subi une attaque des rebelles de l'ASP, l'Alliance du sursaut patriotique. Depuis, l'armée avec ses alliés russes contrôle la ville. Et si la vie reprend progressivement, la population reste sous le choc et craint une nouvelle offensive. Pour rassurer les habitants, l'armée a renforcé son dispositif sécuritaire. Reportage sur place de Rolf Steve Domialu.
8: Une pluie légère tombe sur Amdafok. Un groupe de cultivateurs se dirige vers les champs avec des ânes et des chevaux attelés à des charrettes. Le chemin qu'ils empruntent passe à 500 mètres de la frontière avec le Soudan, d'où sont venus les rebelles de l'ASP il y a 3 semaines. Abel, l'un des cultivateurs, explique la difficile cohabitation le long de cette frontière.
6: Vous voyez ces arbres?

0: Arbres alignés, c'est la limite entre les deux pays. Côté soudanais, vous pouvez voir un important dispositif armé qui surveille la frontière. C'est difficile pour nous de traverser là-bas. Mais avant cette crise, les soudanais et même les rebelles faisaient des allers-retours ici sans être inquiétés.
1: Même si aujourd'hui la frontière entre les deux pays est fermée, les habitants redoutent une menace grandissante.
0: Les limites de la frontière ne sont pas vraiment respectées. Ces dernières années, les différentes crises ont fait en sorte que les rebelles déplacent les bornes. Si nous n'y prenons pas garde, ils finiront par occuper une grande partie de notre territoire. Amdafok est sous menace.
1: Avec la guerre qui se poursuit au Soudan, la situation demeure confuse et particulièrement sensible le long de la frontière. Gervais, une habitante d'Amdafok, se dit très inquiète.
2: Nous avons entendu dire que la plupart des rebelles chassés d'ici se sont retranchés de l'autre côté de la frontière, ainsi que dans la brousse. Nous avons appris qu'ils sont en train de se réarmer pour venir attaquer la ville.
1: Le gouvernement centrafricain affirme avoir renforcé son dispositif militaire dans la région afin de prévenir toute incursion des groupes armés venant du Soudan. Rolf Estève Domialeu, de retour d'Amdafok, RFI.
3: En République démocratique du Congo, l'épidémie d'Ebola a franchi la barre des 1000 morts. Sur près de 2500 cas confirmés, le taux de mortalité dépasse les 40% et la majorité des cas restent concentrés en Ituri, dans l'Est. RFI, 7h09 à Kiev, 4h09 en temps universel. Dans l'actualité également, les efforts diplomatiques du président ukrainien Volodymyr Zelensky s'est entretenu hier avec les émissaires américains Steve Witkoff et Jared Kushner. Les négociations avec la Russie sont au point mort depuis le début de la guerre entre Washington et Téhéran. La paix est nécessaire, une paix dans la dignité. L'Ukraine y est prête depuis longtemps, a dit hier Volodymyr Zelensky. En attendant, l'Union européenne devrait bientôt adopter un nouveau paquet de sanctions contre la Russie, le 21e. Mais dans le même temps, un projet fait polémique en Allemagne. Berlin a donné son feu vert pour permettre à Framatome, groupe français, de travailler avec le russe Rosatom pour fabriquer des combustibles nucléaires de type russe sur le sol allemand, donc. Précision à Berlin de Pascal Thibault.
4: Ça n'est pas une usine de chocolat, c'est un signal désastreux pour l'indépendance énergétique de l'Europe. Le ministre écologiste de l'Environnement de la région de Basse-Saxe a dû autoriser la production de combustible nucléaire dans l'usine de Lingen, mais Christian Mayer n'a pas manqué d'exprimer tout le mal qu'il pensait du projet. Le ministère fédéral de l'Environnement, lui, avait estimé que l'absence de sanctions européennes contre la Russie dans le secteur nucléaire ne permettait pas une interdiction de cette coopération franco-russe. Les défenseurs de l'environnement, les Verts, mais aussi des chrétiens démocrates dénoncent le projet. Le député de CDU qui dirige la commission parlementaire contrôlant les services secrets, Mark Heinrichmann, estime que la Russie veut conserver le contrôle des points centraux de nos infrastructures critiques. Les employés de la filiale du groupe Rosatom ne pourront entrer sur le site de Lingen que dans des cas exceptionnels et limités. Les équipements et les logiciels russes seront passés au crible. Le député de CDU Heinrichmann a appelé Framatome à renoncer à son partenariat russe et souligne qu'une solution alternative existe, les États-Unis fournissant l'Ukraine avec des barres de combustible nucléaire similaires. Pascal Thibault, Berlin RFI.
3: Au Venezuela, le bilan du double séisme continue de grimper. Un mois après la catastrophe, il approche des 5400 morts. De nombreuses personnes continuent de lutter pour retrouver les corps de leurs proches. Les autorités n'ont pas donné d'estimation du nombre de disparus, mais selon l'ONU, il pourrait atteindre les 50 000. Encore meurtri donc par ce double séisme, les Vénézuéliens s'intéressent peu au sort du président Nicolas Maduro, enlevé avec sa femme Cilia Flores à Caracas le 1er janvier par l'armée américaine. Le couple sera jugé à partir du 1er juin 2027, notamment pour narcoterrorisme. La date a été fixée hier, après une audience à New York. Mais à Caracas, donc, Alice Campagnol, ce procès à venir intéresse peu.
5: Les Vénézuéliens attendront l'an prochain pour suivre le procès de leur ancien président, Nicolas Maduro. Mais dans la rue, cette nouvelle a fait très peu parler. Ils sont nombreux à n'être tout simplement pas au courant, comme Carlos, un jeune homme d'une vingtaine d'années.
6: Ah bon ? Je ne savais pas. Je ne regarde pas vraiment les infos, à part ce qui se passe à La Guaira. Et en plus, je dois m'occuper de mon appartement où des murs sont tombés. Donc bon, je n'accorde pas trop d'importance aux informations internationales.
5: Les conséquences du séisme au Venezuela laissent peu de place dans l'esprit des citoyens pour le déroulé des audiences de leur président à plus de 3000 km de là. Et pour Carlos, son sort importe peu.
6: Je pense qu'il est très bien là où il est. Et j'espère que les choses resteront comme ça. Ce sont des gens qui ont fait beaucoup de mal à la population. En vérité, j'aimerais qu'ils soient plus nombreux derrière les barreaux.
5: Peu à peu, l'image et le souvenir de Nicolás Maduro disparaissent dans le pays. Dans les discours des autorités, par exemple, son nom n'est plus mentionné, alors que dans les semaines qui ont suivi son arrestation, tous réclamaient sa libération. Alice Campagnol, Caracas, RFI.
3: RFI 6h12 à Paris. On poursuit notre tour du monde de l'actualité.
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2: Ça n'est jamais arrivé. Ce matin, à 100 jours, on fait le point sur l'organisation, les préparatifs. Où en est-on ? On en parle sur RFI avec notre grand invité Afrique du jour, Ibrahim Awad, coordonnateur général du comité d'organisation. Et on sera, bien sûr, ce matin à Dakar. Bonjour Fabrice Le Grillet.
3: Bonjour Andréane, bonjour à tous.
2: Dans votre journal, nous serons d'abord à New Delhi, la capitale indienne où le parti des cafards ne décolère pas.
3: Ces jeunes poursuivront leur mobilisation tant que le ministre de l'Éducation restera en poste. Point non négociable pour eux. Le premier ministre indien Narendra Modi leur envoie un signal ce matin.
2: Reportage aussi dans ce journal à bord de l'Ocean Viking en mer Méditerranée.
3: RFI est aux côtés de l'équipage, le bateau de SOS Méditerranée qui a encore sauvé 38 personnes ces dernières heures sur l'une des routes migratoires les plus meurtrières au monde.
2: Une bonne partie de l'Europe toujours confrontée aux incendies, aux fortes sécheresses et aux canicules.
3: Et en France, une surmortalité constatée entre juin et début juillet, près de 6000 décès supplémentaires par rapport à la normale, qui pourrait être imputée aux épisodes de forte chaleur.
2: Et puis enfin, je le disais, J-100 avant le coup d'envoi des JOJ.
3: Qui vont se tenir au Sénégal. Et c'est une grande première pour un pays africain, l'occasion de faire rayonner le savoir-faire du continent. Le bras de fer s'intensifie en Inde entre le parti des cafards et les autorités. Des milliers de jeunes continuent d'occuper l'esplanade de Jantar Mantar au cœur de New Delhi et ils ne comptent pas en partir, en tout cas pas tant que le ministre de l'Éducation n'aura pas démissionné après le scandale des fraudes aux examens. Ce matin, le centre

0: vous avez mentionné, point non négociable du parti des cafards, le limogeage du ministre de l'Éducation, Narendra Modi, observe toujours un mutisme absolu. Le fondateur du parti des cafards, Abhijit Dibke, a réagi avec une photo du ministre légendé, c'est sur X. « My name is nothing ». C'est un détournement satirique à la mesure, à la manière de ce mouvement pour dénoncer le ministre intouchable et invisible pour le pouvoir, selon lui.
1: Et entre-temps, les stations de métro de la capitale sont à nouveau fermées ce matin et Internet est coupé.
0: Oui, ce blocus se traduit par un déploiement massif de la police et de la force d'action rapide. C'est une force d'élite anti-émeute. 16 stations de métro clés de Delhi sont fermées à nouveau ce matin. Internet est totalement coupé dans le périmètre de Jantar-Mantar où la foule ne cesse de grossir. Signe de la tension, des heurts ont éclaté hier soir près du Park Hotel sur la route menant au Parlement indien. Plusieurs policiers ont été blessés. Les autorités évoquent la présence d'éléments antisociaux qui auraient infiltré le parti des cafards. Et puis l'impact national de la contestation se confirme. Des sit-ins et des affrontements sont signalés à Bombay, Calcutta, Bangalore et Patna notamment. Et du coup, plusieurs gouvernements régionaux déploient en urgence leur propre unité anti-émeute.
1: Abdoulaye Rally, en direct de New Delhi pour RFI.
2: C'est à la une aussi ce matin. Les Houthis du Yémen mettent leur menace à exécution contre l'Arabie Saoudite.
1: Les rebelles yéménites alliés de l'Iran revendiquent deux frappes menées cette nuit contre deux pétroliers saoudiens en mer Rouge. Ces derniers jours, ils avaient menacé d'exercer un blocus maritime de l'Arabie Saoudite, tandis que l'armée américaine a mené de nouvelles frappes contre des cibles militaires iraniennes et Téhéran a riposté en visant notamment des intérêts américains au Koweït.
2: RFI poursuit cette semaine son journal de bord, embarqué sur l'Ocean Viking, le bateau de sauvetage affrété par SOS Méditerranée.
1: L'ONG mène une nouvelle campagne de sauvetage en Méditerranée, l'une des routes migratoires les plus meurtrières au monde. Le navire humanitaire vient tout juste de faire escale dans le port de Civitavecchia en Italie. 38 personnes y ont été débarquées, principalement issues d'Érythrée, du Soudan et de Somalie, et qui voguaient sur une embarcation en détresse au large de la Libye. Reportage de notre envoyé spécial à bord, Elliot Brachet.
3: À l'horizon, l'équipage a repéré quelque chose. La forme d'un bateau se distingue à la jumelle, puis des silhouettes à son bord. L'Ocean Viking se prépare pour le sauvetage. Trois canots semi-rigides sont envoyés à toute vitesse vers l'embarcation en détresse.
4: We are humanitarian organization from Europe. We are here to help you.
3: À bord, plusieurs visages apparaissent, éreintés, les yeux écarquillés. Certains sourient à la vue des sauveteurs.
5: C'est un bateau en ferraille. Ce n'est pas vraiment un bateau, à part qu'il flotte. Il a sûrement été soudé à même la plage. Ses bords sont très tranchants et surtout, il est très instable. Un mouvement de foule et il pourrait chavirer à tout moment.
3: Un par un, les passagers sont évacués, une trentaine d'hommes et 8 femmes, dont de nombreux mineurs.
6: Je me suis dit, c'est fini, on va mourir. Je regardais autour, c'était la nuit totale. On ne voyait rien. Je me suis allongé dans la cale, j'étais terrifié. Le bateau aurait pu chavirer ou tomber en panne, c'était trop dangereux. Puis les sauveteurs sont arrivés, on n'y croyait pas, c'était comme un rêve.
3: Parti de Zouara, des côtes libyennes à 10h du soir, il pensait arriver à Lampedusa. Mais presque à court d'essence, ces exilés tournaient en rond sous un soleil brûlant. Sur le pont, les équipes des SOS Méditerranée les accueillent. Une chose est sûre, ils ne retourneront pas dans l'enfer libyen. Et le trajet à bord de l'Ocean Viking.
1: Et depuis début janvier, l'association SOS Méditerranée a porté secours à 715 migrants, plus de 43 000 au total depuis 2016.
2: L'Europe, toujours en proie à des incendies ce matin.
1: En Espagne, notamment au nord de Madrid, mais aussi désormais dans le sud-ouest de la capitale. La Sicile est également touchée. Un pompier italien y a trouvé la mort hier. En Algérie, plus de 100 personnes ont dû être évacuées dans les environs de la ville portuaire d'Annaba. L'Algérie qui compte 6 morts depuis le début des incendies il y a une dizaine de jours. Et en France, deux gros points d'inquiétude. Ce matin, avec ce violent feu de forêt autour du bassin d'Arcachon, près de Bordeaux, un feu d'une virulence rare et qui a nécessité l'évacuation d'au moins 12 000 personnes. Les flammes ont désormais parcouru plus de 2 000 hectares dans cette zone. Des évacuations dans le Var également, où des foyers sont toujours actifs au moment où je vous parle. Incendie, très forte sécheresse favorisée par le réchauffement climatique, réchauffement qui rend aussi les canicules plus longues, plus fréquentes et leurs conséquences, à l'image de cette surmortalité enregistrée en France en juin et début juillet, près de 6 000 décès supplémentaires par rapport à la normale selon l'Agence Santé publique France hier. Alors c'est à la fin de l'été que nous connaîtrons les véritables causes de cette hausse du nombre de décès, mais cela correspond aux

0: épisodes de très forte chaleur que le pays a connu ces dernières semaines. Une telle surmortalité n'avait jamais été observée depuis la canicule historique de 2003, Marius Lafont.
1: 5764 décès en excès pendant la canicule, d'après Santé publique France. Difficile de lier ces morts à la chaleur pour le moment, mais il existe un faisceau d'indices concordants selon Attika Bokhari, la présidente du syndicat des internes de médecine générale.
2: On voit bien une augmentation déjà du nombre total de patients. Chez les jeunes, beaucoup d'hyperthermie. Chez les patients âgés, des décompensations de pathologies, notamment cardiaques.
1: Les services hospitaliers ont été mis sous une forte pression par la vague de chaleur. Si les personnes fragiles sont les plus touchées, Attika Bokhari rappelle que la canicule n'épargne la santé de personne.
2: L'hyperthermie, c'est aussi bien les enfants qui ne sont pas au fait des effets de la chaleur et qui vont passer la journée à la piscine en plein cagnard. La déshydratation, ça va être des personnes qui vont ne pas privilégier de l'eau, peut-être ne pas avoir le réflexe d'en boire assez. La dysnatrémie, ça va être les pathologies cardiaques et donc là, toucher davantage les personnes âgées. Mais on voit que par exemple dans les hospitalisations en réanimation, 50% des hospitalisations sont de patients entre 45 et 75 ans.
1: Parmi les personnes décédées, les plus de 75 ans sont majoritaires. Des morts précoces, évitables. On le rappelle, l'augmentation des canicules est due au réchauffement climatique d'origine humaine.
0: Décryptage signé Marius Lafont. Et ce réchauffement climatique lié à l'augmentation des gaz à effet de serre dus aux activités humaines un peu partout dans le monde est-il en train d'entrer dans les consciences, dans celles des automobilistes notamment? Question que l'on peut se poser lorsque l'on regarde les ventes de voitures électriques en Europe. La progression se confirme. L'Association des constructeurs européens d'automobiles vient tout juste de publier les chiffres de vente de voitures neuves. Plus 40,5% pour les motorisations 100% électriques sur ces 6 derniers mois par rapport à la même période l'an dernier. Des ventes qui sont aussi portées par la flambée des prix à la pompe et par la réglementation européenne sur les normes d'émissions de CO2 qui a poussé les constructeurs à élargir leur offre et à rendre des véhicules le plus accessible. Reste peut-être le plus difficile, passer le cap psychologique pour certains, comme a pu le constater Jeanne Bartoli dans un garage de Vanves, près de Paris.
3: Patrick est ce que l'on appelle un gros rouleur. Ce retraité francilien fait 50 000 km par an. Propriétaire d'une voiture thermique de marque allemande, il souhaite passer à l'électrique pour son deuxième véhicule, mais il prévient.
4: C'est un essai.
3: S'il reconnaît les avantages de l'électrique en ville, le faible coût de la recharge, la facilité de stationnement, l'absence de pollution, il ne se voit pas passer le cap pour son véhicule principal.
4: Ce que je reproche à l'électrique aujourd'hui, c'est qu'on est en phase de développement. Aujourd'hui, un électrique, je pense qu'il est plus logique de le prendre en location que de l'acheter carrément.
3: Ces craintes, Joao Pedro, gérant du garage des œillets, a l'habitude de les entendre. Comparé à il y a deux ans, il vend 30 à 35% de modèles électriques en plus, des modèles qui peinent néanmoins à convaincre les acheteurs les plus âgés, alors qu'en France, l'âge moyen d'achat d'un véhicule neuf est de 54 ans.
5: Ce qui les bloque, c'est surtout une appréhension, une non-connaissance du produit. Beaucoup de gens croient qu'aujourd'hui, avec un véhicule électrique, vous faites 150 ou 200 km, qu'aujourd'hui, vous avez des véhicules qui font 800, 1000 km d'autonomie. Mais il y a toujours cette appréhension de tomber en panne, pas pouvoir recharger quand vous êtes embêté, quoi.
3: Restent les modèles hybrides proposés à ces acheteurs inquiets comme une solution intermédiaire entre le 100% électrique et le 100% thermique.
0: Un reportage signé Jeanne Bartoli.
6: Nous sommes à 100 jours du coup d'envoi des Jeux Olympiques de la jeunesse.
0: Oui, des JOJ qui vont se tenir au Sénégal du 31 octobre au 13 novembre prochain. Et c'est une première pour un pays africain. 2700 jeunes athlètes âgés de 17 ans maximum prendront part à cet immense événement sportif mondial. L'heure est au dernier préparatif. À Dakar, les infrastructures qui accueilleront les différentes disciplines sont quasiment prêtes à l'heure actuelle. Les travaux sont exécutés à hauteur de 97%. Et pour Mamadou Diagne Ndiaye, le président du comité d'organisation de ces JOJ Dakar 2026, eh bien l'événement permettra de montrer le savoir-faire africain et de le faire savoir au reste du monde. On l'écoute.
7: Les autres éditions n'étaient pas en Afrique. C'est une première en Afrique. Et le Sénégal est dans un continent qui s'appelle l'Afrique. Et donc, on va montrer la spécificité de l'Afrique. Mais ce ne sont pas, attention, ce ne sont pas des jeux africains. C'est des jeux universels. Il y aura des Australiens, il y aura des gens de Wellington, Nouvelle-Zélande, il y aura des gens des Chinois. C'est universel. Mais dans ce banquet de l'universel, ou dans ces jeux de l'universel, l'Afrique qui reçoit va montrer tout ce qu'elle sait faire. en termes d'investissement, en termes de modernité. Et l'Afrique, c'est pas seulement aller faire des safaris photos, c'est également voir tout le potentiel, tout ce qu'on a fait nous, et que ça serve de tremplin aussi pour nos autorités, vendre le Sénégal, la destination du Sénégal, et pour les autres pays, renforcer la coopération et faire en sorte que il y a qu'un seul nord, c'est le sport. Et l'Afrique et la coopération entre les peuples.
0: Mamadou Diagne Ndiaye, le président du comité d'organisation de ces JOJ Dakar 2026, des propos recueillis par Ibrahima Timbiba de la rédaction Fulfulde Mandinkan de RFI. Les Jeux Olympiques de la jeunesse à Dakar dans 100 jours, nous y reviendrons plus en détail, notamment dans notre dossier du jour. Ce sera dans le journal de 7h TU sur RFI.
6: Et du sport, toujours avec le Tour de France.
0: C'est le Belge Jasper Philipsen qui a franchi en premier la ligne d'arrivée hier à Voiron en Isère. Il s'est imposé dans le sprint final. Tadej Pogacar reste leader au classement général, le maillot jaune sur les épaules donc, et place à la 18e.
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9: Bah, il la remercie hein, de l'avoir accompagné à la gare.
10: Vous parlez sérieusement ou vous vous moquez de moi?
9: Bah non, il se moque pas d'elle, mais regardez, tous ces journaux, ces cigares, tout ça.
10: C'est... Ah, je manque d'originalité, c'est vrai. Savez-vous que nous nous séparons pour la première fois?
9: Oui, mais enfin, c'est pas très long. Et puis, il part que 15 jours.
10: Attendez un petit peu. Dois-je comprendre?

0: mais je croyais que... Chronique des idées reçues pour travailler un peu sur nos clichés.
1: Non mais attends. Moi, je gagne 4000 euros. Et je te le dis, je suis pas riche.
0: Et c'est Ricky, et c'est l'Observatoire des inégalités qui le dit, puisque cet organisme indépendant estime qu'en France, le seuil de richesse, c'est 3860 euros par mois pour une personne seule et après impôts. Ce seuil de richesse de 3860 euros, il correspond au double du niveau de vie médian. Alors, le niveau de vie médian, c'est l'ensemble des revenus des ménages avec les prestations sociales et sans les impôts. Donc cet ensemble est divisé par le nombre de personnes dans le ménage. Attention, là on parle de niveau de vie médian. On parle de médiane et non pas de moyenne. Parce que la moyenne, c'est prendre l'ensemble des revenus de la population et juste diviser par le nombre d'habitants pour trouver la somme au milieu. Sauf que la moyenne, elle est très influencée par les valeurs extrêmes qui, du coup, faussent les chiffres. Alors que la médiane, elle, donne un aperçu un peu plus représentatif. Bon, qu'est-ce que vous voulez ? C'est des statistiques, c'est compliqué, mais c'est plus juste comme ça. Et donc le niveau de vie médian, il s'élève pour une personne seule à 1930 euros par mois après impôt, et c'est plus de la moitié de la population qui vit en dessous de ces 1930 euros nets par mois, ce qui est clairement mon cas. Sachez que si vous habitez seul et que vous gagnez plus de 4417 euros par mois, félicitations, vous faites partie des 5% les plus riches du pays, et sachez que RTR accepte aussi les dons. 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Petite observation intéressante, l'INSEE, l'Institut National de la Statistique et des Études Économiques qui collecte, produit et analyse et diffuse des informations sur l'économie et la société, l'INSEE donc, a bien défini un seuil de pauvreté, mais il n'a pas défini de seuil de richesse. C'est donc l'Observatoire des inégalités qui s'est chargé d'en définir un en 2020. Et il faut avouer que c'est bien pratique pour prendre conscience des réalités et des inégalités économiques qu'on peut avoir en France. De l'autre côté de la barrière, il y a donc le seuil de pauvreté. Le seuil de pauvreté, c'est le chiffre qui détermine si on est pauvre ou pas par rapport au reste de la population. En France, le seuil de pauvreté correspond à 60% du niveau de vie médian dont on a parlé juste avant. Ce seuil, il est donc de 1158 euros par mois en 2021. Donc, si vous êtes une personne seule qui gagnait 1158 euros par mois après impôt, vous êtes sous le seuil de pauvreté. Si c'est le cas, sachez qu'il existe le site mesdroitssociaux.gouv.fr pour connaître toutes les aides sociales auxquelles vous pourriez avoir droit. Et si l'accès à Internet est difficile pour vous, il existe des maisons France Service pour vous accompagner dans vos démarches. Celle de Rodez se situe à la maison de quartier Saint-Éloi, rue Louis Dos. À bientôt dans un prochain épisode pour travailler sur nos clichés. 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

Bon réveil sur Radio Temps Rodez, tout de suite, votre agenda culturel. Ce jeudi 23 juillet, de 14h30 à 16h30, profitez d'une visite guidée exceptionnelle de la cathédrale de Rodez et découvrez les coulisses du chantier de restauration de son clocher. Une immersion au cœur des métiers d'art et de l'histoire en ce monument emblématique au prix de 8 euros et en tarif réduit à 6 euros et bien sûr gratuit pour les moins de 6 ans. Réservation obligatoire au 05 65 75 76 77 75 76 77. Jusqu'au 30 août prochain, embarquez pour une balade au fil de l'eau au cœur de la vallée du Lot, très exactement à Flagnac. À bord du bateau Lolt, laissez-vous guider entre paysages préservés, villages atypiques et découvertes de la nature dans le calme d'une navigation électrique. Croisière en juillet et en août au départ de Flagnac et de Livignac-le-Haut. Place limitée, attention, les réservations sont tout de même assez conseillées. Les tarifs sont de 15 euros pour les adultes et 9 euros pour les 8 à 12 ans et gratuit pour les moins de 8 ans. Et pour réserver justement, c'est le 05 65 63 27 96 que vous devez composer. Je répète, 05 65 63 27 96. C'était votre agenda culturel du jour. On vous souhaite une excellente écoute musicale à l'écoute de Radio Temps Rodez.

0: L'interview d'aujourd'hui, c'est avec David qui vient nous parler aujourd'hui du Festival des Nuits et Jours de Kerb qui se tiendra cette année du 31 juillet au 2 août, donc à Cap de Nagar, pour une 29e édition. Bonjour David.
1: Bonjour.
0: Déjà joyeux 29 ans, c'est énorme déjà.
1: Ouais, c'est énorme.
0: Un petit peu nous dire ce qu'est la programmation de cette année. Est-ce qu'elle est spéciale ou pas du tout?
1: Elle est toujours spéciale parce qu'elle est toujours géniale. Mais non, par rapport aux autres années, on est à peu près sur les mêmes créneaux, c'est-à-dire que on a un festival qui mixe les disciplines puisque c'est autour du jazz, donc programmation de groupes jazz plutôt au jazz contemporain. Il y a aussi un aspect littéraire puisque, comme chaque année, nous allons inviter des auteurs. Alors cette année, ça sera des autrices. Voilà, on ira peut-être dans le détail tout à l'heure. Et puis, on travaille aussi sur les arts vivants. Donc cette année, on aura également deux spectacles. Voilà, entre les concerts et les rencontres avec les autrices, on aura deux spectacles. Donc un spectacle de marionnettes, mais un spectacle entre danse contemporaine et cirque.
0: Quelle est la programmation de cette année? Est-ce que tu peux nous dire quelques noms?
1: Oui, alors il y a plusieurs choses. Je vais peut-être pas tout détailler, mais alors nous, ce qu'on aime bien, c'est trouver des groupes déjà originaux, créatifs. Donc on écoute. Moi, j'écoute tout le temps de la musique. J'en écoute énormément. On fait partie du jury Jazz Migration. Il y a un tremplin, voilà, qui découvre des jeunes groupes, pareil, très créatifs et très novateurs. Donc généralement, on essaie d'avoir au moins un groupe qui sort de Jazz Migration. Donc là, cette année, c'est Moustique Haters, un jeune groupe grenoblois, plutôt festif, groovy, avec une super énergie. Après, on aura Eliavir, qui est un quintet avec une magnifique voix, un duo trompette-voix magnifique. Eux, ils ont été lauréats de Jazz à Vienne en 2022. Donc c'est pareil, c'est un groupe assez récent qui a été récompensé. On aura Hugo Diaz Quartet. Alors Hugo Diaz, c'est un des saxophonistes émergents de la scène française jazz actuellement. On aura Gabriel Delmas, qui est un batteur originaire de l'Aveyron. Donc Gabriel Delmas avec son trio qui invitera un saxophoniste qui est bien connu, qui s'appelle Gaël Aurelou, qui a sorti énormément d'albums, plutôt musique du monde. Voilà, et puis après on aura Marthe, un groupe grenoblois. On aura Smoky Boat, un groupe toulousain. Influence plutôt Balkans, Turquie, Grèce. Puis voilà, plein d'autres choses, dont les Mandadors, qui sont des musiciens qui jouent sur des échasses déguisées en végétation, en arbre.
0: Oula, très original.
1: C'est original et ça va coller avec le thème parce qu'on n'en a pas parlé, mais c'est vrai que chaque année, il y a un thème sur le festival et cette année, c'est écouter le vivant. Voilà, tout ce qui est un petit peu rapport avec la nature. Plus on avance dans le temps et plus on essaie de s'élargir un public, d'avoir un public plus large. Surtout le dimanche, on va avoir une journée, on l'a appelé un dimanche en famille, donc on va avoir pas mal d'animations plutôt tout public. La compagnie Teatro Golondrino qui viendront pour un spectacle de marionnettes qui a été aussi plusieurs fois récompensé. Dans plusieurs pays en Europe. On aura la présence de l'Astromobile, qui est la bibliothèque itinérante du Grand Figeac, qui viendra installer ses hamacs avec ses livres. On aura un atelier d'illustration, puis bien sûr les repas partagés, les moments conviviaux dans le parc de Capelle.
0: Et si notre public, nous, est plutôt intéressé par ce festival-là, donc on le rappelle, qui se tient du 31 juillet au 2 août prochain, avec des pré-concerts et des concerts de fermeture, à quel tarif sont proposés les billets d'entrée?
1: Alors, il y a énormément de propositions qui sont gratuites, notamment toutes les rencontres littéraires, donc avec les trois écrivaines, dont Clara Arnault, Paola Pigani, puis on est aussi très heureux d'avoir Pauline Peyrade, puisque elle vient juste d'être récompensée là, il y a 15 jours par le prix du livre Inter. Donc toutes les rencontres littéraires, les lectures à haute voix, tout ce qui est littérature, c'est gratuit. Les spectacles de danse, de marionnettes, c'est gratuit également. Et au niveau des concerts, donc il y a une partie qui sera en entrée libre, une partie en libre participation, et nous aurons les deux concerts, on va dire tête d'affiche, qui seront sous le chapiteau dans le parc le samedi, qui sont à 16 € en tarif plein et 13 € en tarif réduit.
0: Donc beaucoup de gratuité, ça c'est plutôt une bonne nouvelle, mais pour les personnes qui souhaiteraient par exemple prendre leur place en amont, est-ce qu'on peut le faire sur leur site internet par exemple?
1: Oui, alors sur notre site, donc kerb.fr, il y a des liens qui mènent sur festic.net Et donc, vous pourrez acheter en ligne les places des deux concerts, donc qui sont les concerts d'Eliavir et de Hugo Diaz Quartet. Donc, le cœur du festival, c'est à Capdenac du 31 juillet au 2 août. Mais nous aurons, quelques jours avant le festival, donc le dimanche 26 juillet, un premier concert gratuit à Decazeville avec un quartet qui nous vient de Grenoble et qui s'appelle Marthe. Et nous aurons, après le festival, donc le mardi 4 août, un autre concert qui sera cette fois-ci à Figeac, et avec un groupe qui s'appelle Smoky Boat. Voilà, donc deux concerts déjà autour du festival à Decazeville et Figeac. Et puis ensuite, bien sûr, on est en train de travailler déjà sur la prochaine saison, donc qu'on appelle saison au coin du Cantou, puisque elle se déroule principalement au coin de la cheminée à Kerb, donc dans le hameau où est né le festival. Et donc là, on retrouvera à partir du mois de novembre des concerts intimistes. Donc là, c'est pareil, proximité avec des artistes qui jouent généralement en acoustique, donc des artistes de grande qualité, avec une petite jauge qui permet d'en profiter un maximum. Et puis des rencontres littéraires, certainement une nouvelle édition du Printemps des Poètes au mois de mars. Et puis on réfléchit aussi à avoir une petite surprise au mois de mai pour fêter les 30 ans du festival, puisque ce sera les 30 ans.
0: Merci à toi, merci beaucoup David. On rappelle que donc le festival de nuit et jour de Kerb se tiendra donc du 31 juillet au 2 août prochain avec quelques dates en un mot. Donc à Cap de Naguère comme chaque année. Plus d'informations sur kerb.fr. Merci David.
1: Merci.
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2: Les communautés autochtones sont particulièrement touchées et pointent du doigt les autorités canadiennes. L'escalade se poursuit au Moyen-Orient. L'armée américaine a poursuivi cette nuit ses frappes sur l'Iran. L'Iran continue de viser des bases américaines dans le Golfe et cible aussi régulièrement des groupes d'opposition kurdes iraniens réfugiés dans le Kurdistan irakien. Dans ce journal également, les conséquences de la vague de violence xénophobe en Afrique du Sud sur l'agriculture. Et puis on terminera avec un aperçu du festival Paris l'été à l'affiche entre autres un spectacle de danse électrisant.
3: Canicule, incendie, sécheresse, cette année 2026 continue de battre de tristes records.
2: Que l'on traduit souvent par des chiffres et des couleurs, des alertes rouges, des hectares brûlés par milliers, des degrés qui s'ajoutent les uns aux autres. Mais concrètement, ce sont des organismes mis à rude épreuve par ces chaleurs. Aujourd'hui, la capitale japonaise a enregistré le plus grand nombre d'hospitalisations quotidiennes liées à la canicule. Concrètement aussi, c'est le ciel enveloppé de fumée, les flammes qui rongent les forêts dans l'hémisphère nord, comme au Canada, situation critique dans le nord de l'Ontario, une région de forêt donc où habitent de nombreux peuples autochtones. Ces derniers sont les premières victimes et les autorités ont tardé à les prévenir, à les évacuer. Louise Jouvezhomme, des chefs de ces peuples, ont d'ailleurs demandé une enquête sur la gestion de la catastrophe.
4: Je me suis rendue sur notre terre hier et devant les miens, j'ai confirmé ce matin qu'il n'en restait que des cendres.
5: Le territoire de la chef Hélène Pavla a été ravagé le 13 juillet dernier par un incendie que le ministère des Ressources naturelles n'avait pas jugé dangereux. Elle n'est pas la seule à dénoncer la défaillance du gouvernement vis-à-vis des communautés indigènes. Le chef Solomon Natlokan de la nation Ipamétang.
6: Puisque nous n'avons pas reçu d'aide du ministère des Ressources naturelles, nous avons dû nous occuper nous-mêmes des foyers. Nous avons fait le tour du lac pour les repérer et pour que nos propres pompiers les éteignent.
5: Les chefs sont unanimes. Ils exigent que le gouvernement fédéral investisse pour protéger les communautés les plus isolées, comme l'explique Abraham Benedict du Conseil Mohawk de
7: Les petits aéroports éloignés doivent être aménagés pour accueillir de plus grands avions, que les gens puissent partir plus vite et que les personnes vulnérables n'aient pas à être évacuées par vagues.

0: l'intensité de ces incendies, ainsi que celle des vagues de chaleur, est aggravée par le réchauffement climatique lié aux émissions humaines de gaz à effet de serre.
1: Et le secteur routier est un gros émetteur. En Europe, en 2019, il était à l'origine d'un quart de ces émissions. Alors, pour limiter les dégâts, certains se tournent vers l'électrique.
0: Et les voitures électriques émettent entre 2 à 5 fois moins de gaz à effet de serre qu'une voiture thermique, même si elles ont d'autres impacts environnementaux. Le marché, en tout cas, se porte bien dans l'Union européenne. Bonjour Nathanaël Vitran.
2: Bonjour tout le monde.
0: Les voitures 100% électriques représentent désormais 20% du marché automobile européen.
2: Et oui, les chiffres de l'Association des constructeurs européens d'automobiles viennent tout juste de tomber. Et effectivement, sur la première moitié de l'année, 1 220 000 nouvelles voitures 100% électriques ont été vendues dans l'Union européenne. C'est une voiture sur 5 contre 15% à peine il y a un an. Alors c'est vrai, le phénomène est particulièrement concentré en Europe de l'Ouest. En France, les ventes de voitures électriques ont augmenté de plus de 60% d'une année sur l'autre, quasiment 50% en Allemagne. Logiquement, les ventes de voitures à essence reculent, elles, fortement. Certes, elles représentent encore 20% du marché, mais c'était quasiment 30% l'an dernier.
0: Et est-ce qu'on sait, Nathanaël, pourquoi l'électrique a à ce point le vent en poupe? Est-ce que c'est lié à la guerre au Moyen-Orient et donc à l'augmentation des cours du pétrole?
2: Oui, c'est clair que ça a joué. La preuve, c'est que si on regarde les seuls chiffres du mois de juin, les ventes de voitures 100% électriques dépassent pour la première fois celles des véhicules à essence. Et puis, il faut aussi regarder les voitures de hybrides. Quasiment une voiture sur deux vendues. Un modèle peut-être plus rassurant pour les consommateurs qui n'osent pas complètement franchir le pas. Mais il ne faut pas s'y tromper. Si la guerre au Moyen-Orient a pu être un accélérateur, nous avons bien affaire à un phénomène de fond lié aux réglementations européennes et à l'arrivée sur le marché de véhicules électriques plus accessible.
0: Nathanaël Vitran du service économie de RFI.
1: On évoquait donc la guerre au Moyen-Orient. Les armes ne se taisent pas dans la région.
0: Les États-Unis ont visé à nouveau l'Iran. Cette nuit, l'armée iranienne, elle, revendique des frappes dans le Golfe, au Koweït, contre des sites militaires américains. Elle frappe aussi, cette armée iranienne, régulièrement le Kurdistan irakien. C'est là que sont retranchés des groupes d'opposition kurdes iraniens. L'un d'eux, le PAK, dit avoir été visé par 5 missiles balistiques mardi soir. Le groupe armé y voit une tentative d'intimidation pour les dissuader de dénoncer une attaque le week-end dernier au phosphore blanc, une arme chimique. Oriane Verdier.
3: Depuis des mois, les groupes kurdes iraniens, réfugiés du côté kurde irakien de la frontière, sont fréquemment visés. Mais dimanche dernier, la frappe était différente. Sur les vidéos fournies par les Peshmerga, on aperçoit un drone dans l'obscurité, puis un nuage de fumée blanche. On a entendu un bruit arriver, une explosion derrière la butte, et puis j'ai vu de la fumée, le feu, tout au même moment, raconte celui des 9 hommes le plus touché. Son visage est couvert de cloques, tout comme ses bras, son dos, ses mains. Sur ses pieds, un morceau de chaussette est toujours collé à la chair nécrosée. Sur les vidéos, les hommes semblent peiner à respirer. Pourtant, ils étaient à des dizaines de mètres de l'impact de l'explosion, souligne la responsable des relations internationales du PAK, Hana Omar. C'est la fumée qui les a brûlés. Et d'ailleurs, tout était brûlé dans un rayon de 50 mètres autour de l'impact, affirme-t-elle. Pour le PAK, il s'agit d'une attaque au phosphore blanc. Le parti demande une enquête internationale et indépendante. Les autorités kurdes irakiennes, elles, condamnent les attaques, mais tout comme le gouvernement irakien, la région kurde tente d'éviter d'être entraîné totalement dans la spirale de violence.
0: Oriane Verdier. Rien n'est plus important que l'avenir de la jeunesse. Les mots de Narendra Modi, il y a quelques heures, c'est la première fois que le Premier ministre indien prend la parole sur le mouvement étudiant démarré en mai. Ce mouvement, appelé ironiquement Parti des cafards, réclame des réformes universitaires après un scandale de fraude. Narendra Modi promet ce matin de punir les responsables de ces fraudes alors que la protestation prend de l'ampleur. Reportage à New Delhi, à écouter dans une heure dans le journal de Fabrice Le Grier.
1: La Cour pénale internationale saisie pour se prononcer sur la vague de violences xénophobes en Afrique du Sud.
0: Deux Ghanéens réclament une enquête sur ces violences contre des migrants. Ils accusent notamment les autorités de ne pas avoir suffisamment protégé ces personnes. Plus de 150 000 étrangers auraient fui le territoire selon les données de plusieurs pays africains. Et déjà, Valentin Hugues, des conséquences se font ressentir dans les fermes sud-africaines.
4: Plusieurs agriculteurs sud-africains commencent à tirer la sonnette d'alarme, explique Lloyd Adebe, président adjoint de l'Association des agriculteurs du KwaZulu-Natal, région la plus touchée par les manifestations anti-immigration.
5: Nous n'avons pas de chiffres précis car nous sommes encore en train de quantifier l'ampleur du phénomène. Il y a déjà des pénuries de main-d'œuvre dans des exploitations de canne à sucre, par exemple, un secteur qui nécessite chaque jour une forte main-d'œuvre.

0: situation qui lance de nombreux débats brûlants. Certains accusent les agriculteurs d'engager des immigrés en situation irrégulière pour les payer moins cher. D'autres pointent du doigt les pressions économiques et les difficultés de régularisation. Car cette situation illustre surtout des services d'immigration sud-africains particulièrement défaillants et gangrénés par la corruption.
1: Nous allons nous adresser au gouvernement afin qu'il renforce les lois sur l'immigration, mais aussi qu'il s'efforce de régulariser la situation de ceux qui remplissent les conditions requises pour obtenir un statut légal et mettre fin à ces longs délais d'attente pour régler une situation administrative.
0: Plusieurs syndicats de travailleurs sud-africains ajoutent que les frustrations des communautés locales doivent être résolues en réparant l'économie et non en désignant les migrants comme bouc émissaire pour des échecs dont ils ne sont pas responsables. Valentin Hugues, Johannesburg, RFI.
2: Volodymyr Zelensky tente de réveiller les efforts de paix pour l'Ukraine.
3: Le président ukrainien a parlé hier avec les émissaires américains Jared Kushner et Steve Witkoff. Les négociations sont au point mort depuis que les États-Unis sont entrés en guerre avec l'Iran fin février. La paix est nécessaire, une paix dans la dignité. L'Ukraine y est prête depuis longtemps, a dit hier Volodymyr Zelensky.
2: Silence en revanche du président ukrainien sur son remaniement.
3: Il a limogé il y a quelques jours le populaire ministre de la Défense, Mikhailo Fedorov. Résultat, de nombreux Ukrainiens sont descendus dans la rue et le président a cédé à l'une des revendications des manifestants. Il a aussi remercié le commandant en chef des armées, Oleksandr Sirski, pour une figure plus appréciée, Mikhailo Drapati. Mais Sofia Kantsenkova, ce n'est pas encore suffisant pour certains manifestants.
4: Pour les manifestants, le départ du chef de l'armée ukrainienne Oleksandr Sirski ne règle qu'une partie du problème. À Lviv, dans l'ouest du pays, Andriy Prohorchuk, un étudiant de 20 ans, coordonne la mobilisation. Pour lui, la crise politique dépasse largement le sort du chef de l'armée.
5: Le départ d'Oleksandr Sirski ne suffit pas. Le problème, ce ne sont pas seulement les personnes, c'est le système. On peut remplacer le chef de l'armée, mais si le fonctionnement reste le même, rien ne change.
4: Depuis près d'une semaine, des milliers d'Ukrainiens manifestent chaque soir dans plusieurs villes. Ils réclament toujours le retour de Mikhailo Fedorov au ministère de la Défense. Mais désormais, ils ont de nouvelles revendications. Ils veulent plus de transparence de la part du président Volodymyr Zelensky sur les raisons du remaniement contesté et la composition du nouveau gouvernement.
5: Les gens ne comprennent pas pourquoi Mikhailo Fedorov a été limogé. Ils veulent comprendre la stratégie du président, comprendre pourquoi cette nouvelle équipe a été choisie et savoir où en est la lutte contre la corruption.
4: Selon les organisateurs, la mobilisation pourrait donc durer. Sous la loi martiale, les élections sont suspendues. Descendre dans la rue reste, selon eux, l'un des seuls moyens de faire pression sur Volodymyr Zelensky.
3: Et de nouvelles manifestations sont prévues demain dans plusieurs villes en Ukraine. Le festival Paris l'été se poursuit avec de nombreux spectacles, expositions et concerts. À l'affiche en ce moment, Carcassa, un spectacle du portugais Marco da Silva Ferreira. Fatoulor Diouf a assisté à la première mardi soir.
6: Un clan de 10 jeunes danseurs entre en scène avec une énergie contagieuse. Leurs baskets tapent en rythme sur le sol. Certains maîtrisent le voguing, danse née dans les clubs LGBT, d'autres le kuduro, originaire d'Angola. Plusieurs appellent le fandango portugais. Pour le chorégraphe Marco da Silva Ferreira, le nom de la pièce, Carcassa, carcasse en français, désigne les ruines des corps et des cultures passées.
7: Durant les 5 décennies de dictature salazariste, on a imposé une identité unique, excluant beaucoup de cultures existantes. Ceux qui ont vécu ce régime ont essayé d'oublier tout ce qui était relié au folklore parce que c'était traumatisant. Dans mon travail, j'essaie d'utiliser des petits éléments de ce folklore pour comprendre comment nous pouvons créer une identité collective aujourd'hui.
6: Là où l'extrême droite tente, selon lui, d'en faire un symbole figé et identitaire, le chorégraphe défend un folklore vivant, métissé et en constante évolution. D'où les chants militants présents dans la pièce, qui, avec la danse, expriment la désillusion face aux discriminations persistantes après la chute de la dictature de Salazar en 1974.
3: Et le spectacle Carcassa, c'est ce soir au Jardin des Tuileries à Paris.
2: Et voilà une petite reco pour finir ce journal. Merci Marion Kazanov. Dans 5 minutes, notre invitée, l'autrice haïtienne Kately Marf, elle vit en Floride et nous raconte sa vision de l'Amérique de Trump et notamment de la levée du statut de protection temporaire accordé par les États-Unis aux Haïtiens. Rendez-vous 8h20.
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0: Aujourd'hui, j'aimerais vous poser une question toute simple, une question qui peut surprendre. Est-ce que ce que nous mangeons peut influencer notre morale, ou notre anxiété, ou notre humeur tout simplement? Eh bien, la réponse est oui, et pas qu'un peu. Pendant longtemps, on a séparé la tête du reste du corps. D'un côté, le psychologique, et de l'autre, l'alimentation. Mais aujourd'hui, les études scientifiques sont de plus en plus nombreuses, et elles montrent qu'il existe un lien très fort entre ce que nous mettons dans notre assiette et ce qui se passe dans notre tête. On sait par exemple que l'adhésion à un modèle alimentaire de type méditerranéen, riche en légumes, en fruits, en légumineuses, en graines, en bonnes graisses, est associée à moins de dépression et moindre troubles de l'humeur. A l'inverse, une alimentation riche en produits ultra transformés, en sucres rapides, en aliments industriels, est associée à davantage d'anxiété, de fatigue mentale et de troubles dépressifs. Alors bien sûr, l'alimentation n'explique pas tout, mais elle fait clairement partie de l'équation. Et ce lien fonctionne dans les deux sens, on dit qu'il est bidirectionnel. Une alimentation déséquilibrée peut fragiliser l'humeur. Mais quand le moral va mal, on mange souvent moins bien. On saute des repas, on grignote du sucre, on mange de façon compulsive, ou au contraire, on perd l'appétit. Et ça, c'est un cercle vicieux. Et parfois, un cercle difficile à briser seul. Aujourd'hui, on commence aussi à regarder la santé mentale à travers le prisme de la micronutrition. Parce que notre cerveau, pour fonctionner, a besoin de nutriments précis. La vitamine D, par exemple. Une carence augmente le risque de dépression. Les vitamines du groupe B, B6, B9, B12. Elles sont essentielles à la fabrication des neurotransmetteurs. Ces fameux messagers chimiques qui régulent l'humeur. Les oméga-3, eux, réduisent la neuro-inflammation et améliorent la stabilité émotionnelle. Le magnésium joue un rôle majeur dans le système nerveux. On estime qu'un apport suffisant peut réduire le risque de dépression et améliore la réponse au stress. On pourrait aussi citer le zinc, le sélénium, tous ces micronutriments discrets, mais essentiels à l'équilibre psychique. En clair, le cerveau ne fonctionne pas uniquement avec des pensées, il fonctionne aussi avec des nutriments. Et puis il y a un autre aspect majeur, dont on parle de plus en plus, le microbiote intestinal. Ce petit monde invisible qui vit dans notre intestin et qui communique en permanence avec notre cerveau. On parle même d'axe intestin-cerveau. Certaines bactéries intestinales participent à la fabrication des neurotransmetteurs, comme la dopamine, la sérotonine ou le GABA, qui sont tous impliqués dans l'anxiété et l'humeur. Quand le microbiote est déséquilibré, on observe plus fréquemment de l'anxiété, de la dépression, des troubles de l'humeur. Et inversement, en prenant soin de ce microbiote avec une alimentation adaptée, des fibres, des aliments fermentés, des prébiotiques, des probiotiques ciblés, on peut améliorer l'état émotionnel. Certaines souches de probiotiques ont même montré des effets sur la diminution des scores de dépression et d'anxiété. C'est fascinant, parce que cela nous rappelle encore que le corps et l'esprit ne sont jamais séparés. Alors évidemment, il ne s'agit pas de dire qu'une assiette va remplacer un accompagnement psychologique ou médical, mais il s'agit de rappeler que l'alimentation peut être un soutien, un levier, un point d'appui. Chez toute personne souffrant d'anxiété, de fatigue mentale ou de troubles de l'humeur, s'intéresser à son modèle alimentaire, ce n'est pas accessoire, c'est souvent la première étape, et une étape douce, concrète et accessible. Parce que prendre soin de son assiette, c'est une manière de prendre soin de sa tête. Et si on devait retenir une chose aujourd'hui, c'est celle-ci. Nous ne mangeons pas seulement pour nourrir notre corps, nous mangeons aussi pour nourrir notre équilibre psychique intérieur. Et parfois, un simple changement dans l'assiette peut déjà éclairer un petit peu plus votre ciel émotionnel.
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Bon réveil sur Radio Temps Rodez, tout de suite, votre agenda culturel. Ce jeudi 23 juillet, de 14h30 à 16h30, profitez d'une visite guidée exceptionnelle de la cathédrale de Rodez et découvrez les coulisses du chantier de restauration de son clocher. Une immersion au cœur des métiers d'art et de l'histoire en ce monument emblématique au prix de 8 euros et en tarif réduit à 6 euros et bien sûr gratuit pour les moins de 6 ans. Réservation obligatoire au 05 65 75 76 77 75 76 77. Jusqu'au 30 août prochain, embarquez pour une balade au fil de l'eau au cœur de la vallée du Lot, très exactement à Flagnac. À bord du bateau LOLT, laissez-vous guider entre paysages préservés, villages atypiques et découvertes de la nature dans le calme d'une navigation électrique. Croisière en juillet et en août au départ de Flagnac et de Livignac-le-Haut. Place limitée, attention, les réservations sont tout de même assez conseillées. Les tarifs sont de 15 euros pour les adultes et 9 euros pour les 8 à 12 ans et gratuit pour les moins de 8 ans. Et pour réserver justement, c'est le 05 65 63 27 96 que vous devez composer. Je répète, 05 65 63 27 96. C'était votre agenda culturel du jour. On vous souhaite une excellente écoute musicale à l'écoute de Radio Temps Rodez.

0: L'interview d'aujourd'hui, c'est avec David qui vient nous parler aujourd'hui du Festival des Nuits et Jours de Kerb qui se tiendra cette année du 31 juillet au 2 août, donc à Cap de Nagar, pour une 29e édition. Bonjour David.
1: Bonjour.
0: Déjà joyeux 29 ans, c'est énorme déjà.
1: Ouais, c'est énorme.
0: Un petit peu nous dire ce qu'est la programmation de cette année. Est-ce qu'elle est spéciale ou pas du tout?
1: Elle est toujours spéciale parce qu'elle est toujours géniale. Mais non, par rapport aux autres années, on est à peu près sur les mêmes créneaux, c'est-à-dire que on a un festival qui mixe les disciplines puisque c'est autour du jazz, donc programmation de groupes jazz plutôt au jazz contemporain. Il y a aussi un aspect littéraire puisque, comme chaque année, nous allons inviter des auteurs. Alors cette année, ça sera des autrices. Voilà, on ira peut-être dans le détail tout à l'heure. Et puis, on travaille aussi sur les arts vivants. Donc cette année, on aura également deux spectacles. Voilà, entre les concerts et les rencontres avec les autrices, on aura deux spectacles. Donc un spectacle de marionnettes, mais un spectacle entre danse contemporaine et cirque.
0: Quelle est la programmation de cette année? Est-ce que tu peux nous dire quelques noms?
1: Oui, alors il y a plusieurs choses. Je vais peut-être pas tout détailler, mais alors nous, ce qu'on aime bien, c'est trouver des groupes déjà originaux, créatifs. Donc on écoute. Moi, j'écoute tout le temps de la musique. J'en écoute énormément. On fait partie du jury Jazz Migration. Il y a un tremplin, voilà, qui découvre des jeunes groupes, pareil, très créatifs et très novateurs. Donc généralement, on essaie d'avoir au moins un groupe qui sort de Jazz Migration. Donc là, cette année, c'est Moustique Haters, un jeune groupe grenoblois, plutôt festif, groovy, avec une super énergie. Après, on aura Eliavir, qui est un quintet avec une magnifique voix, un duo trompette-voix magnifique. Eux, ils ont été lauréats de Jazz à Vienne en 2022. Donc c'est pareil, c'est un groupe assez récent qui a été récompensé. On aura Hugo Diaz Quartet. Alors Hugo Diaz, c'est un des saxophonistes émergents de la scène française jazz actuellement. On aura Gabriel Delmas, qui est un batteur originaire de l'Aveyron. Donc Gabriel Delmas avec son trio qui invitera un saxophoniste qui est bien connu, qui s'appelle Gaël Aurelou, qui a sorti énormément d'albums, plutôt musique du monde. Voilà, et puis après on aura Marthe, un groupe grenoblois. On aura Smoky Boat, un groupe toulousain. Influence plutôt Balkans, Turquie, Grèce. Puis voilà, plein d'autres choses, dont les Mandadors, qui sont des musiciens qui jouent sur des échasses déguisées en végétation, en arbre.
0: Oula, très original.
1: C'est original et ça va coller avec le thème parce qu'on n'en a pas parlé, mais c'est vrai que chaque année, il y a un thème sur le festival et cette année, c'est écouter le vivant. Voilà, tout ce qui est un petit peu rapport avec la nature. Plus on avance dans le temps et plus on essaie de s'élargir à un public, enfin d'avoir un public plus large. Surtout le dimanche, on va avoir une journée, on l'a appelé un dimanche en famille, donc on va avoir pas mal d'animations plutôt tout public. La compagnie Teatro Golondrino qui viendront pour un spectacle de marionnettes qui a été aussi plusieurs fois récompensé. Dans plusieurs pays en Europe, on aura la présence de l'Astromobile, qui est la bibliothèque itinérante du Grand Figeac, qui viendra installer ses hamacs avec ses livres. On aura un atelier d'illustration, puis bien sûr les repas partagés, les moments conviviaux dans le parc de Capelle.
0: Et si notre public, nous, est plutôt intéressé par ce festival-là, donc on le rappelle, qui se tient du 31 juillet au 2 août prochain, avec des pré-concerts et des concerts de fermeture, à quel tarif sont proposés les billets d'entrée?
1: Alors, il y a énormément de propositions qui sont gratuites, notamment toutes les rencontres littéraires, donc avec les trois écrivaines, dont Clara Arnault, Paola Pigani, puis on est aussi très heureux d'avoir Pauline Peyrade, puisque elle vient juste d'être récompensée là, il y a 15 jours par le prix du livre Inter. Donc toutes les rencontres littéraires, les lectures à haute voix, tout ce qui est littérature, c'est gratuit. Les spectacles de danse, de marionnettes, c'est gratuit également. Et au niveau des concerts, donc il y a une partie qui sera en entrée libre, une partie en libre participation, et nous aurons les deux concerts, on va dire tête d'affiche, qui seront sous le chapiteau dans le parc le samedi, qui sont à 16 € en tarif plein et 13 € en tarif réduit.
0: Donc beaucoup de gratuité, ça c'est plutôt une bonne nouvelle, mais pour les personnes qui souhaiteraient par exemple prendre leur place en amont, est-ce qu'on peut le faire sur leur site internet par exemple?
1: Oui, alors sur notre site, donc kerb.fr, il y a des liens qui mènent sur festic.net. Et donc, vous pourrez acheter en ligne les places des deux concerts, donc qui sont les concerts d'Eliavir et de Hugo Diaz Quartet. Donc, le cœur du festival, c'est à Capdenac du 31 juillet au 2 août. Mais nous aurons, quelques jours avant le festival, donc le dimanche 26 juillet, un premier concert gratuit à Decazeville avec un quartet qui nous vient de Grenoble et qui s'appelle Marthe. Et nous aurons, après le festival, donc le mardi 4 août, un autre concert qui sera cette fois-ci à Figeac et avec un groupe qui s'appelle Smoky Boat. Voilà, donc deux concerts déjà autour du festival à Decazeville et Figeac. Et puis ensuite, bien sûr, on est en train de travailler déjà sur la prochaine saison. Donc, on appelle saison au coin du Cantou, puisque elle se déroule principalement au coin de la cheminée à Kerb, donc dans le hameau où est né le festival. Et donc là, on retrouvera à partir du mois de novembre des concerts intimistes. Donc là, c'est pareil, proximité avec des artistes qui jouent généralement en acoustique, donc des artistes de grande qualité avec une petite jauge qui permet d'en profiter un maximum. Et puis des rencontres littéraires. Certainement une nouvelle édition du Printemps des Poètes au mois de mars. Et puis on réfléchit aussi à avoir une petite surprise au mois de mai pour fêter les 30 ans du festival, puisque ce sera les 30 ans.
0: Merci à toi, merci beaucoup David. On rappelle que donc le Festival de nuit et jour de Kerb se tiendra donc du 31 juillet au 2 août prochain avec quelques dates en un mot. Donc à Cap de Naguère comme chaque année. Plus d'informations sur kerb.fr. Merci David.
1: Merci.

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1: Ils boivent tous ou se droguent tous ?
2: Alors ben non, ils ne boivent pas plus que les autres et ne se droguent pas plus que les autres, ou pas moins, je ne sais pas comment le dire, mais non, nous on ne fait pas face à des problématiques de personnes qui s'alcoolisent et qui se droguent à outrance.
0: Tout va bien au CADA.
2: Tout va bien au CADA, et puis si c'était le cas, eh ben, on les accompagnerait, on les enverrait, on les orienterait vers
3: des centres d'addiction.
2: Marie, l'AMPA, voilà, le CARUD, on a quand même vachement d'instances ici à Rodez où ils peuvent être accueillis. Et non, c'est totalement faux, ce ne sont pas des alcooliques et des drogués.
3: Et puis si, même si y a ces problématiques-là, ça veut dire que c'est juste des gens en détresse en fait, comme,
2: ouais,
3: comme des Français lambda. C'est juste que dans ces moments-là, tu te drogues, tu bois, c'est que tu as peut-être besoin d'aide.
0: Oui, c'est peut-être des appels de détresse, le fait de boire et de se droguer. 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

Bon réveil sur Radio Temps Rodez, tout de suite, votre agenda culturel. Ce jeudi 23 juillet, de 14h30 à 16h30, profitez d'une visite guidée exceptionnelle de la cathédrale de Rodez et découvrez les coulisses du chantier de restauration de son clocher. Une immersion au cœur des métiers d'art et de l'histoire en ce monument emblématique au prix de 8€ et en tarif réduit à 6€ et bien sûr gratuit pour les moins de 6 ans. Réservation obligatoire au 05 65 75 76 77 75 76 77. Jusqu'au 30 août prochain, embarquez pour une balade au fil de l'eau au cœur de la vallée du Lot, très exactement à Flagnac. À bord du bateau LOLT, laissez-vous guider entre paysages préservés, villages atypiques et découvertes de la nature dans le calme d'une navigation électrique. Croisière en juillet et en août au départ de Flagnac et de Livignac-le-Haut. Place limitée, attention, les réservations sont tout de même assez conseillées. Les tarifs sont de 15€ pour les adultes et 9€ pour les 8 à 12 ans et gratuit pour les moins de 8 ans. Et pour réserver justement, c'est le 05 65 63 27 96 que vous devez composer. Je répète, 05 65 63 27 96. C'était votre agenda culturel du jour. On vous souhaite une excellente écoute musicale à l'écoute de Radio Temps Rodez.

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2: Chers auditeurs des clés du patrimoine, bonjour. Aujourd'hui, en visio depuis Toulouse, j'ai la chance de pouvoir échanger avec Samantha de Ruveau, bonjour.
3: Bonjour.
2: Et avec Ariane Dor, qui est accompagnée d'ailleurs d'une stagiaire, Iris Berdadac. Bonjour à toutes les deux.
4: Bonjour.
5: Bonjour.
2: Nous allons parler du clocher de la cathédrale de Rodez, dont on célèbre cette année les 500 ans. Alors, pas tout à fait les 500 ans du clocher, d'ailleurs, il faut le préciser, c'est les 500 ans de sa reconstruction. Alors, qu'est-il arrivé à ce clocher ? Je crois que c'est Ariane qui va nous en parler.
4: Oui, donc beaucoup connaissent l'histoire déjà du premier clocher roman, dont la chute a précipité la construction de la nouvelle cathédrale gothique, une nuit de février 1276. Peu de temps après, l'évêque Raymond de Calmont décide de construire la cathédrale gothique dans la lignée d'autres grands chantiers de construction de cathédrales gothiques dans le sud-ouest et ailleurs en France. La première pierre est posée le 25 mai 1277, mais ce n'est quasiment qu'un siècle plus tard que va être construit le clocher gothique. On a encore des archives qui témoignent d'un contrat avec deux charpentiers pour exécuter la charpente en 1385 de ce clocher gothique qui est hors œuvre, donc en fait qui est vraiment séparé de la maçonnerie de la cathédrale au nord. Et ce clocher gothique à nouveau va être ruiné par un incendie en 1510. La couverture en plomb fond, les cloches également. Et la ruine de ce clocher va permettre quelque part à François d'Estaing, qui est l'évêque de l'époque, de reconstruire un clocher au goût de l'époque, en gothique flamboyant. On est à une charnière à cette époque, en 1510, entre le gothique flamboyant et les débuts de la Renaissance. Et le chantier commence en 1513. Il va durer jusqu'en 1526, on le sait parce qu'il y a notamment une date portée au sommet du clocher Consommatum Est, 1526. Et ensuite, le chantier lui-même du clocher est relaté dans une dédicace. Donc en fait, il y a un grand panneau avec une inscription qui était autrefois remplie de plomb, des lettres remplies de plomb, et qui raconte un peu l'histoire de l'incendie de ce clocher et de sa reconstruction. La dédicace, elle, date de 1529. Et en fait, l'incendie serait parti comme souvent, en fait, des travaux de réfection de l'horloge du clocher et sans doute que des éléments de soudure, enfin, en tout cas, la présence du feu a couvé et a provoqué ce grand incendie.
2: Vous parlez d'édifices romans, donc cette cathédrale est quand même essentiellement, ce qu'on en voit aujourd'hui est essentiellement gothique. Donc, où se situait l'édifice roman pour ceux qui connaissent aujourd'hui la cathédrale ?
4: Alors, l'édifice roman, il était globalement sur l'emprise de la cathédrale gothique actuelle. On ne connaît pas son emprise exacte, puisqu'en fait, il n'y a pas eu des fouilles qui ont été faites sur la totalité de la cathédrale gothique. Mais on sait qu'il était à cet emplacement. Enfin, la cathédrale romane était à cet emplacement. Et comme souvent, le chantier gothique vient recouvrir la totalité de l'ancienne cathédrale. Et en fait, la cathédrale romane a sans doute été détruite au fur et à mesure de la construction de la cathédrale gothique.
2: Comme ça se faisait un petit peu partout. Hein.
4: Tout à fait.
2: Peut-être Samantha de Ruveau nous parlait de la protection de ce bâtiment.
3: Oui, la cathédrale est protégée au titre des monuments historiques. Elle est classée par liste de 1862 et une propriété de l'État. Et il est affecté au ministère de la Culture. Et donc, pour le ministère de la Culture, ce sont les directions régionales des affaires culturelles qui en assurent la conservation. Effectivement, un classement d'un monument historique a pour vocation de celle de assurer sa conservation, de la transmettre aux générations futures. Et le classement intervient quand il y a un intérêt

0: L'État, le ministère de la Culture et en région, donc les DRAC, sont considérés propriétaires et donc assument le rôle du propriétaire. Ils sont maîtres d'ouvrage, donc assurent la conservation d'une part, et sont maîtres d'ouvrage de tous les travaux sur les cathédrales. Qu'il s'agisse de travaux d'entretien qui sont menés par l'architecte des bâtiments de France, territorialement compétent, qui est conservateur et référent unique de sécurité de la cathédrale. Donc, pour les travaux d'entretien, il s'agit de petites réparations, ou pour les travaux de restauration. Donc, c'est toujours la DRAC, et en particulier la Conservation régionale des monuments historiques, qui assure la maîtrise d'ouvrage. Et pour les travaux de restauration, l'architecte en chef des monuments historiques, territorialement compétent, qui est le maître d'œuvre de ces travaux, effectivement. Donc on a ces deux types de travaux qui sont menés très régulièrement. Les cathédrales, et notamment celle de Rodez, sont un chantier continu, effectivement. Tous les ans, nous avons des travaux d'entretien à longueur de l'année et des travaux de restauration de manière un peu plus ponctuelle. Voilà.
1: C'est ce qu'on peut voir à la cathédrale de Rodez, et souvent entourée d'échafaudages. Effectivement, c'est lié aussi peut-être à aux matériaux qui la constituent, qui est particulièrement fragile ou sensible à l'érosion.
0: Oui, à l'érosion, aux intempéries. Et effectivement, c'est pour ça qu'un édifice de ce type a besoin d'être continuellement sous surveillance et en travaux, que ce soit les travaux d'entretien ou les travaux de restauration, comme ceux qui sont en cours actuellement sur la façade au sud du clocher. Il s'agit de la dernière phase, effectivement, des travaux de restauration du clocher, qui ont commencé en 99-2001 avec la restauration de la façade nord, puis la façade est en 2004-2006, la façade ouest en 2007-2010, et on finit en 2026 avec la façade sud, sa restauration pour les 500 ans, effectivement, de sa reconstruction.
1: Alors pour nos auditeurs qui connaissent pas très bien toutes ces règles, donc l'État est propriétaire du clos et du couvert, et que le clergé en a un usage. Alors est-ce qu'il y a une propriété à l'intérieur de la cathédrale qui est autre que celle de l'État voilà.
0: Alors, le propriétaire est unique, c'est l'État, et par contre, le clergé, il est affectataire de la cathédrale.
1: Est-ce qu'il est propriétaire de quelque chose? Parce qu'il y a autre chose dans la cathédrale. Il y a aussi des tableaux, il y a aussi des statues, il y a aussi un grand orgue. Est-ce qu'effectivement tout ça est propriété de l'État?
0: Alors, tout est propriété de l'État. Après, il y a peut-être des objets qui sont utilisés notamment pour le culte qui peuvent être propriété du clergé affectataire.
2: En fait, tout ce qui est antérieur à 1905, tout le mobilier qui est antérieur à 1905 et qui est notamment porté sur les inventaires de 1905, puis 1906, après la séparation des églises et de l'État, appartient à l'État. Et tout ce qui a été acquis ou apporté dans la cathédrale après est a priori propriété de l'association diocésaine.
1: Voilà, donc effectivement, c'était nécessaire de faire un petit peu le point sur ces protections et ces propriétés et usages. Peut-être revenir justement à Ariane Dor sur la description de ce clocher, donc si particulier et si, il faut le reconnaître, d'une étrange beauté, et que l'on voit en plus de très loin, donc dans le paysage aveyronnais.
2: Oui, alors le clocher, en fait, il est, comme je vous disais, il est séparé de la cathédrale, hors œuvre, on dit, donc sur le côté nord de la cathédrale. Il est effectivement très perçu de très loin, depuis même l'extérieur de Rodez et à Rodez même, puisque déjà la cathédrale se situe sur un point haut. Et donc le clocher, a fortiori, se voit d'autant plus, puisqu'il mesure 87 mètres de haut. Il est de plan carré et assez sobre en fait dans sa partie inférieure qui correspond aux phases de construction du clocher gothique du XIVe siècle, puisque, donc, comme je vous le disais, le chantier du début du XVIe vient se reprendre les fondations du clocher du XIVe.

0: Pour la partie supérieure, on voit d'ailleurs en particulier sur la face sud les armes de François d'Estaing. Donc François d'Estaing, ses armes, ce sont donc trois fleurs de lys sur fond d'azur. Bon, on ne voit pas les couleurs parce que c'est monochrome, hein, et un chef qui était doré aussi. Et donc, à partir du moment où ces armes sont apposées, on sait que tout ce qui est construit au-dessus appartient bien aux campagnes du début du XVIe siècle. Et il y a une transition assez harmonieuse qui se fait entre la partie du XIVe et la partie du XVIe avec un grand glacis. Donc, un glacis, c'est une transition en pente douce. Et par ce glacis, on introduit des formes au début du XVIe beaucoup plus complexes, avec des jeux d'ombre et de lumière, de profondeur, qui contrastent avec la partie inférieure. Et donc au départ, le clocher est toujours de plan carré, et puis au fur et à mesure de son élévation, avec l'introduction de tourelles aux quatre angles, on finit sur les parties hautes avec un plan octogonal. Et on voit très bien en observant le clocher la hiérarchie entre les parties basses plus sobres jusqu'aux parties hautes qui sont extrêmement ouvragées, extrêmement ajourées. Il y a vraiment une évolution de haut en bas qui est très perceptible. Avec l'utilisation des formes typiques de la fin du gothique, le gothique flamboyant et du début de la Renaissance. Donc, on a toutes les galeries, les balustrades qui sont ajourées avec des quadrilobes, avec des gables, des pinacles. Et on a aussi l'introduction de formes propres à la Renaissance, comme des frises d'ove, de dard et d'ove, donc qui sont des motifs qui sont vraiment inspirés de l'Antiquité, ou encore des feuilles d'eau qu'on voit sur toutes les corniches en partie supérieure. Ce clocher, il est dédié à la Vierge qui surmonte évidemment qui le surmonte, comme les Ruthénois et d'autres ont pu le constater, puisqu'on a on a fait une petite couverture filmée de cet événement. Donc cette Vierge, elle a été remplacée au moins à une reprise puisqu'elle a subi la foudre anciennement. On n'avait pas de paratonnerre à l'époque. Et évidemment, les points hauts focalisaient les grands coups de foudre. Et donc cette Vierge au sommet est accompagnée par tout un programme iconographique qui se développe sur toute la hauteur du clocher. En partie basse, on a l'Annonciation, la Visitation et des évêques. On a aussi ensuite plus haut un cortège, tout le cortège des apôtres, dont certains sont restaurés dans le chantier actuel. Et enfin, au sommet, on a la Vierge comme dans son Assomption, puisqu'on a les anges thuriféraires, donc les anges qui tiennent les encensoirs, qui sont postés aux quatre angles de la terrasse sommitale. Et enfin, le clocher est scandé des armes de François d'Estaing, que l'on trouve un petit peu partout. Comme souvent à la fin du Moyen Âge et au début de la Renaissance, on utilise à profusion les armes, les chiffres pour représenter la présence du commanditaire. Donc voilà, on a notamment sur la face sud un très grand la représentation. En très grand format, des armes de François d'Estaing portées par des hommes sauvages, qui est aussi un motif iconographique courant à la fin du Moyen Âge. Et dernière chose remarquable dans ce clocher, c'est un escalier qui est ajouré et qui donne accès dans la partie sommitale du clocher à la terrasse supérieure. Escalier qui est une véritable prouesse architecturale et qui fait écho d'ailleurs à la maîtrise de la stéréotomie que l'architecte et les maçons de la cathédrale ont déjà montré dans l'escalier dit à double révolution du massif occidental, qu'on a eu l'occasion de restaurer il y a quelques années.
1: Citer peut-être le nom du maçon qui, à l'époque, avait eu le chantier de reconstruction de ce clocher. C'est Salvan, je crois.
0: François d'Estaing fait appel à Antoine Salvan, qui devient le maître d'œuvre pour plusieurs années, voire plusieurs décennies, de la cathédrale et qui est un proche de François Destin et aussi de Antoine Destin, le frère de François Destin, qui est Don d'Aubrac et qui est évêque d'Angoulême. Et donc, sans doute qu'Antoine Salvan avait, en suivant les voyages de ses deux frères, s'était aussi familiarisé avec les formes de la Renaissance, alors importées de manière précoce en Normandie et en Île-de-France. Et il rapporte là, dans le clocher de la cathédrale de Rodez, des formules que l'on retrouve dans le nord de la France, notamment.
1: Est-ce qu'on a une explication sur ce clocher qui est justement détaché de la cathédrale? Est-ce qu'il y a d'autres exemples en France de clochers comme ça qui ne sont pas sur le bâtiment? On a l'habitude de voir les clochers sur les églises.
0: Alors, il y a l'exemple célèbre de la cathédrale de Limoges, Bordeaux, oui, c'est vrai, tout à fait. Mais c'est vrai que sur cette typologie particulière, ouais, j'ai pas. Après, ça suffit.
1: C'est une explication artistique ou une explication technique de mettre un clocher à côté de l'édifice?
0: Ouais, c'est vrai que sans doute technique, parce qu'on n'a pas le problème de porter sur des voûtes, notamment.
1: Alors vous l'avez
0: Voilà.
1: évoqué tout à l'heure avec l'incendie, donc ce clocher il contient aussi des cloches, je suppose.
0: Alors oui, aujourd'hui, il a à nouveau un beffroi qui avait brûlé au début du XVIe siècle. Un beffroi avec des cloches qui sont presque toutes postérieures à la Révolution, puisque, comme vous le savez, les cloches ont presque toutes été à la Révolution brisées pour en récupérer le métal. Mais subsiste l'une des plus anciennes cloches du Rouergue, la cloche dite prisonnière, qui est maçonnée quelque part dans le campanile au sommet de la cathédrale et qui porte encore sa dédicace de 1523. Elle a été commandée par Hélion Jouffroy, qui est chantre de la cathédrale de Rodez, qui vient d'une famille extrêmement riche. Son oncle était le cardinal Jean Jouffroy, évêque d'Albi, très bien en place à la. Auprès du pape. Et donc, ce Jean Jouffroy commande cette cloche qui est datée de 1523. Il y a ses armes sur la cloche. Et puis, la représentation de la Vierge qui est la patronne de la cathédrale.
1: Merci beaucoup Ariane, merci beaucoup Samantha et aussi Iris. Peut-être est-ce qu'il y a des conférences que vous pourrez donner à l'occasion de ces 500 ans du clocher?
2: C'est bien prévu, la DRAC, en collaboration avec la collectivité, donc Rodez Agglomération, a organisé 2 journées d'études.
0: Toute petite précision, ce sera jeudi 19 et vendredi 20.
2: 2026, qui auront lieu à Rodez. C'est l'occasion de réaliser des visites dans la cathédrale et donc on vous donne rendez-vous, effectivement. À ce moment-là, peut-être Ariane, tu peux préciser des éléments du programme.
0: Et donc, interviendront des spécialistes, à la fois des spécialistes de l'histoire et de l'architecture de la cathédrale, et puis des acteurs de sa restauration. Donc, évidemment, l'architecte en chef des monuments historiques, Christophe Amyot, qui suit les travaux de restauration depuis des décennies maintenant sur la cathédrale de Rodez. Mais également des entreprises, des restaurateurs, voilà, des historiens d'art. Et effectivement, les conférences seront suivies de plusieurs visites. Il y aura à la fois des visites à la cathédrale, il y aura aussi des visites au musée Fenaille, puisque en parallèle de ces 500 ans de la cathédrale, va ouvrir une exposition à partir du 10 juillet jusqu'au 22 novembre sur la sculpture à la fin du Moyen Âge en Rouergue. Donc présenté au musée Fenaille, dont on est partenaire. Il y aura aussi des visites aux archives départementales pour montrer quelques documents d'archives relatifs à la construction de la cathédrale.
1: Merci beaucoup pour toutes ces explications, pour cette présentation. Dire aussi que les Amis de la Cathédrale organisent régulièrement des visites, donc on peut aussi tout au long de l'été, si l'on souhaite, visiter la cathédrale, je suppose.
0: Tout à fait. Et les Amis de la cathédrale sont d'ailleurs partenaires de ce colloque. Alors habituellement, ils organisent aussi des visites dans le clocher, ce qui n'est pas possible dans le cadre du chantier actuel, mais dès que le chantier sera réceptionné, ce sera à nouveau possible. Et on a un partenariat avec l'Office de tourisme du Grand Rodez pour des visites grand public qui visitent la loge aussi des maçons au pied du chantier avec une petite démonstration de taille de pierre. Donc il y a 3 dates prévues dans l'été. Et ensuite, on espère à la rentrée organiser des visites à destination des collégiens pour susciter des vocations, on l'espère, dans le domaine de la restauration du patrimoine.
1: Dieu sait nous si nous en avons besoin.
0: Exactement.
1: Voilà, merci beaucoup Ariane, merci Iris, merci Samantha pour ces explications. Et donc,
0: Merci à vous.
1: on donne rendez-vous à tous nos auditeurs déjà pour suivre tous les événements qui sont organisés autour des 500 ans de la restauration ou de la reconstruction du clocher. Et donc, les 19 et 20 novembre pour ce colloque.
0: Tout à fait. Merci.
1: Au revoir.
2: Merci. Au revoir.
0: Au revoir.
2: Au revoir.
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2: Vous écoutez RFI, il est 11h en temps universel, 13h à Paris. Et tout de suite, le journal présenté par Gilles Moreau. Bonjour Gilles.
3: Bonjour Emmanuel Bastide, bonjour à tous. Dans l'actualité, une intervention du Premier ministre indien confronté au mouvement de contestation de la jeunesse indienne. Il promet de sanctionner les responsables des fraudes aux examens, ces fraudes à l'origine de la fronde des étudiants, à suivre dès le début du journal. La Russie visée par un nouveau train de sanctions européennes plus de 4 ans après le début de son agression de l'Ukraine. Le plus visé, le secteur du pétrole, car les revenus pétroliers de Moscou financent en grande partie cette guerre. Le marché mondial du pétrole est par ailleurs fortement perturbé par le conflit au Moyen-Orient. Les cours flambent actuellement près de $100 le baril. Dans ce journal aussi, un accord conclu avec les États-Unis va permettre à l'Arabie Saoudite de développer un programme nucléaire civil. Devant les appréhensions de parlementaires américains et d'Israël, l'administration Trump se veut rassurante. Narendra Modi donc est sorti de son silence, fragilisé par le mouvement de contestation de la jeunesse de son pays. Le Premier ministre indien a promis de sanctionner les responsables des fraudes aux examens universitaires, ces fraudes à l'origine de la fronde des étudiants. En retour, ces jeunes continuent d'exiger la démission du ministre de l'Éducation. Le point avec Yelena Tomic.
4: Rien n'est plus important que le bien-être et l'avenir de notre jeunesse, lit-on dans le message publié sur le compte X de Narendra Modi, qui annonce des procédures accélérées pour punir sévèrement les fonctionnaires corrompus responsables de la fuite des sujets d'examen. 2 mois après la naissance du mouvement, plus d'un mois après le début des sit-ins dans la capitale et 4 jours après la répression policière qui a fait 180 blessés, le Premier ministre est enfin sorti de son silence. La démonstration de force des jeunes manifestants, une couverture continue sur les chaînes indiennes, mais aussi l'intérêt croissant de la presse étrangère, ont fini par faire réagir le Premier ministre indien, très sensible à son image et qui est confronté depuis sa réélection à un troisième quinquennat il y a 2 ans à l'une de ses plus graves crises. En attendant, le mouvement s'étend à une dizaine d'autres régions ou États. L'une des principales revendications des étudiants, la démission du ministre de l'Éducation n'ayant toujours pas été entendu.
3: Yelena Tomic, pas ou peu d'accalmie dans les échanges de frappes qui ont repris il y a maintenant 12 jours au Moyen-Orient. Parmi les derniers faits marquants, l'armée iranienne a revendiqué des frappes au Koweït contre des sites militaires américains. La Jordanie affirme avoir de nouveau intercepté ces dernières 24 heures des missiles et drones tirés vers son territoire. Et à Téhéran, les gardiens de la Révolution annoncent avoir stoppé 3 pétroliers qui tentaient de franchir le détroit d'Hormuz. La situation au Moyen-Orient a été abordée au sommet régional de l'ASEAN, l'association des pays d'Asie du Sud-Est asiatique réunie à Manille, aux Philippines. Ces pays affectés par les pénuries de carburant appellent à la liberté de navigation et au passage sans entrave du détroit d'Hormuz. Marco Rubio l'assure, le programme nucléaire que l'Arabie Saoudite veut lancer est un programme pacifique et civil. Le chef de la diplomatie américaine tente de rassurer après l'annonce d'un partenariat nucléaire entre Washington et Riyad. L'accord signé hier doit permettre à ce dernier de développer un programme civil, mais il inquiète des parlementaires américains et des alliés comme Israël. Leur crainte est que ce partenariat ouvre la voie à un programme militaire. Guilhem Deltay, c'est en tout cas une grande victoire pour Riyad.
5: Oui, Gilles, ce programme nucléaire civil était devenu l'une des attentes fortes de l'Arabie Saoudite dans sa relation avec les États-Unis. Elle était au cœur des discussions bilatérales entre les deux pays depuis le premier mandat de Donald Trump, reprise ensuite sous le mandat de Joe Biden. Mais la sensibilité du sujet avait poussé Washington à inscrire les négociations dans un cadre géopolitique, pas uniquement commercial. Les États-Unis demandaient à Riyad de rejoindre les accords d'Abraham et donc de reconnaître Israël. Un pas difficile à franchir pour Riyad, devenu impossible après le déclenchement de la guerre à Gaza en octobre 2023. Les négociations étaient alors au point mort, mais elles ont été relancées par Donald Trump en avril 2025 et Riyad a finalement obtenu ce partenariat sans grande contrepartie politique. Ce n'est pas la première concession majeure que Riyad obtient des États-Unis. En novembre dernier, les deux pays ont signé un accord de défense et Donald Trump envisage aujourd'hui de vendre au Royaume des avions de chasse F-35. L'Arabie Saoudite deviendrait alors le premier pays arabe à en avoir. Le pays a rééquilibré ses alliances ces dernières années, se rapprochant notamment de la Chine. Mais il reste un riche allié que les États-Unis de Donald Trump ne veulent pas voir s'éloigner.
3: Merci Guilhem. C'était Guilhem Deltaï du service international. Actuellement, les cours du pétrole s'envolent. Près de 100 dollars le baril de Brent de la mer du Nord et les géants du secteur affichent des profits records. C'est notamment le cas du français Total qui a doublé son bénéfice net au deuxième trimestre. Dans ce contexte, la progression des ventes de voitures électriques se confirme en Europe. L'association des constructeurs a publié ce matin les chiffres de juin, des ventes en hausse portées par la flambée des cours du pétrole, mais aussi par la réglementation européenne sur les normes d'émissions de CO2. Le maintien de l'objectif zéro émission d'ici à 2035 fait l'objet d'une âpre bataille politique. Explication de Jeanne Bartoli.
6: Son application commence à porter ses fruits. Le règlement européen de baisse des émissions de CO2 pour les voitures neuves, comme prévu par le calendrier, les objectifs

0: européens et par plusieurs pays européens.
1: En première ligne de la grogne, l'Italie, la République tchèque ou encore la Slovaquie, sans compter sur la pression des constructeurs. Dernier épisode de ce bras de fer, la clause de révision du règlement CO2 prévue dès l'adoption du texte. La Commission européenne a déjà mis sur la table sa proposition, passer de l'objectif de 100% de réduction des émissions d'ici 2035 à 90%, ouvrant ainsi la voie à la prolongation de la production de véhicules thermiques en Europe au-delà de 2035.
2: Jeanne Bartoli du service Éco, c'est le 21e de la série. Un nouveau train de sanctions contre la Russie a été adopté ce matin à Bruxelles par les 27 de l'Union européenne. Il comprend des mesures contre les hydrocarbures, contre le secteur financier et il ajoute de nouveaux responsables liés à la guerre en Ukraine. Il permet surtout de maintenir une limite du prix du pétrole russe car les revenus pétroliers de Moscou financent en grande partie cette guerre. Un peu partout sur la planète, les vagues de grande chaleur se succèdent et avec elles la sécheresse et les incendies. Le Sri Lanka, par exemple, se prépare à une sécheresse sévère suivie d'inondations potentiellement catastrophiques provoquées par le phénomène météorologique El Niño. Autre exemple, le Japon, sa capitale Tokyo, vient d'enregistrer le plus grand nombre d'hospitalisations en une journée liées à la canicule. En Europe, les vagues de chaleur du mois de juin devraient coûter 2 milliards d'euros aux producteurs de céréales. Les plus impactés étant les agriculteurs français. Jeanne Richard a recueilli le témoignage de l'un d'eux, Benoît Merlot, cultivateur et éleveur de bovins dans le département de l'Ain. Face à la sécheresse, il tente de s'adapter, mais cet effort a ses limites. On l'écoute.
3: On est vraiment aux limites des végétaux. Et pourtant, ça fait 10 ans déjà que nous, en tout cas, on a fait un travail de sélection et de remplacement d'espèces. C'est-à-dire que depuis 2020, on ne produit plus du tout de maïs, qui sont très sensibles en fait au manque d'eau. Des espèces plutôt africaines, type sorghum y est, plus adapté au plus chaud et au plus sec. Mais on a des difficultés qui sont visibles sur toutes les légumineuses, comme le soja. Le soja, au-delà de 35 degrés, les fleurs brûlent. Et le sorgho, s'il arrive à tenir correctement cette année, c'est vraiment que ce sera la plante qui aura vraiment de l'avenir. Bon, par contre, la dernière culture de printemps qu'on a, c'est le sarrasin. Et le sarrasin, c'est catastrophique. Il est vraiment en grande souffrance et je pense que ça fera des ronds. Voilà. Donc, on sera à 100% de perte sur le sarrasin, par exemple. De toute façon, quand il fait plus de 40 degrés, toutes les limites sont atteintes d'un point de vue physiologique pour les plantes. C'est bien pour ça qu'il va falloir changer de logique. Pendant 50 ans, voire un peu plus, l'agriculture s'est construite dans un climat qui était stable. Et aujourd'hui, ce n'est plus le cas. Et on n'est pas du tout prêt à encaisser tout ça.
2: C'était Benoît Merlot, agriculteur dans le département de l'Ain, joint par Jeanne Richard du service environnement. En bref, avant de conclure, le Tour de France. Aujourd'hui, 18e étape, 185 km au programme dans les Alpes, avec pas moins de 5 ascensions, dont 2 classées en première catégorie. Zinedine Zidane sur le point de succéder à Didier Deschamps comme sélectionneur de l'équipe de France de football. Ce n'est plus qu'une question de jour. La Fédération française de football tiendra une conférence de presse mardi prochain, 28 juillet, pour présenter le nouveau titulaire du poste. Je vous rappelle l'une des principales informations de ce journal, le marché mondial du pétrole, fortement perturbé par le conflit au Moyen-Orient. Du coup, les cours flambent près de 100 dollars le baril actuellement. Bientôt 13h10 ici à Paris, 2h de moins en temps universel. Très bonne journée sur RFI.
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5: Nous avons besoin de produire plus vite, de produire en volume et de façon innovante. On ne nous attend pas. Il n'y a pas de marché garanti, il n'y a pas de chasse gardée. Il y a une compétition féroce qui nous impose d'être, nous, beaucoup plus volontaristes. J'ai besoin d'une industrie de défense qui s'adapte davantage, qui ne considère plus que les armées françaises sont des clients captifs, parce que nous irons peut-être chercher des solutions européennes si elles sont plus rapides ou plus efficaces. Et j'ai besoin d'industriels de défense à qui je dis, allez plus vite, allez plus fort.
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6: Nous sommes fin janvier. Lors de ses vœux aux armées sur la base aérienne d'Istres, le président Emmanuel Macron donne le ton. L'année 2026 sera une année de révolution en matière industrielle et technologique pour la défense française. Il faut produire vite et en premier lieu des drones. La dronisation des armées bouleverse donc l'industrie traditionnelle avec l'arrivée de nouveaux acteurs venus du monde civil. Face aux menaces comme la guerre en Ukraine et l'affaiblissement des garanties américaines, se forge ainsi un nouveau concept avec intelligence artificielle, le New Defense. 2026, nouvel envol pour la défense française, un grand

0: Reportage de Franck Alexandre.
1: Port de Saint-Nazaire, fin février, opération amphibie d'Orion, l'exercice majeur cette année des armées françaises. Pour cette manœuvre, 300 drones sont évalués, une mise en concurrence in situ sous le regard des jeunes pousses du secteur, invités pour l'occasion à l'instar de Jean-Marc Zuliani, patron d'EOS Technologies, entreprise de taille intermédiaire, fabricant de drones et de munitions téléopérées. Il entend bien profiter de la révolution en cours.
2: C'est un paysage en ébullition. En pleine concentration, je dirais qu'il y a trois faits majeurs. Le premier, la Cour des comptes, le Sénat, avait souvent pointé du doigt le retard de la France en matière de drones et de munitions téléopérées. Donc la France est en train de s'équiper. Il y a un deuxième fait qui est important aussi, c'est que avec Palmer Luckey aux États-Unis et avec Anduril, puis côté européen avec Helsing, ont été lancées une nouvelle ère, une ère des très grosses levées de fonds. Et ça donne l'occasion à des PME de taille plus modeste, mais néanmoins dotées de belles ambitions, de trouver un peu plus facilement des sources de financement. Et enfin, il y a un troisième point qui est aussi important.
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2: Après Hormuz, les rebelles yéménites menacent de créer en mer Rouge un nouveau point de blocage pour le transport de pétrole. Le secrétaire général de l'ONU alerte, la situation au Moyen-Orient est hors de contrôle et au bord de l'inimaginable. En Inde, le Premier ministre est confronté au mouvement de contestation de la jeunesse. Il promet de sanctionner les responsables des fraudes aux examens, des fraudes à l'origine de la fronde des étudiants, à suivre dans un instant. La Russie, visée par un nouveau train de sanctions européennes, le 21e. Le plus touché est le secteur du pétrole, les revenus pétroliers russes finançant une grande partie de la guerre en Ukraine. Narendra Modi est sorti de son silence, fragilisé par le mouvement de contestation de la jeunesse de son pays. Le Premier ministre indien a promis de sanctionner les responsables des fraudes aux examens universitaires, des fraudes à l'origine de la fronde des étudiants. En retour, ces derniers continuent d'exiger la démission du ministre de l'Éducation. L'intervention du Premier ministre suffira-t-elle à ramener le calme? Sylvia Malimboum en doute. Elle est responsable de la recherche sur l'Inde à l'Institut français des relations internationales.
3: Le Premier ministre a effectivement tweeté en disant qu'il allait mettre en place des tribunaux accélérés pour garantir des sanctions rapides et sévères contre les personnes qui étaient impliquées dans la fuite des sujets d'examen. Mais enfin, ça reste une réponse assez tardive et quand même assez modeste face à l'ampleur du mouvement. Il faut savoir quand même qu'en Inde, on a aujourd'hui assez peu d'opportunités économiques, notamment pour les emplois de qualité. Et donc les concours publics sont quand même une des voies, je dirais, honnêtes d'accès à ces emplois dans un contexte où quand même 40% des jeunes diplômés sont au chômage. Mmh. Donc il y a une vraie crise de confiance dans le système éducatif dans son ensemble, qui est perçu comme corrompu. Et effectivement, la première revendication de ce mouvement des cafards aujourd'hui, c'est la démission du ministre de l'Éducation. Mais aujourd'hui, c'est une option qui n'a pas été mise sur la table par le gouvernement de Narendra Modi.
2: Sylvia Malimboum répondait à Paul Longsin-Spinelli dans RFI Midi. Je vous lisais dans les titres, la situation au Moyen-Orient est hors de contrôle et au bord de l'inimaginable, selon le secrétaire général de l'ONU. Il l'a dit après que les Houthis ont revendiqué l'attaque de deux pétroliers dans le cadre du blocus naval qu'ils veulent imposer à l'Arabie Saoudite. Après Hormuz, les rebelles yéménites menacent de créer en mer Rouge un nouveau point de blocage pour le transport de pétrole. Actuellement, les cours du pétrole s'envolent aux alentours de $100 le baril. Logiquement, les géants du secteur affichent des profits records. C'est le cas du français Total qui a doublé son bénéfice net au deuxième trimestre. Depuis 10 jours, la protection civile de Gaza a repris les opérations de recherche de corps ensevelis sous les décombres des bombardements israéliens. Ces opérations ont le soutien du Comité international de la Croix-Rouge, compte tenu du cruel manque d'équipement dans l'enclave sous blocus israélien. Au total, quelques 150 habitations détruites doivent être fouillées pour tenter d'exhumer plus de 1000 victimes encore ensevelies. Reportage à Gaza de notre correspondant Rami Al-Megari avec Abla Junaidi.
4: C'est un travail de fourmi qui dure depuis une semaine dans ce quartier de la ville de Gaza. Tout autour des ruines d'immeubles et sous les pieds de Mahmoud Sharira, quelque part, des dizaines de proches mêlés aux décombres.
5: Ce sont les miens, mes cousins, mes frères, mes sœurs. Il leur faut un enterrement digne. Dès le début de la trêve, on va chercher et contacter beaucoup de personnes et d'organisations, dont la Croix-Rouge, pour qu'on puisse enfin les déterrer et leur rendre hommage.
4: Les familles travaillent main dans la main avec la défense civile qui chapeaute les opérations. Une seule pelleteuse est disponible pour soulever des tonnes de gravats. Mahmoud El-Choubaki, de la défense civile.
6: D'après ce que nous ont indiqué les familles, il y aurait plus de 200 victimes entre la maison qu'on vient de finir de vider et celle où la pelleteuse est à l'œuvre. 45 martyrs ont été exhumés à ce jour. Avant la guerre, nous n'avions pas d'engin lourd pour mener les recherches. Nos équipes travaillent avec du matériel léger. Cet engin de terrassement nous a été prêté par la Croix-Rouge spécifiquement pour extraire les victimes ou leurs dépouilles des décombres.
4: Pour accélérer les opérations, les secouristes en appellent au soutien de l'ONU pour faire entrer davantage d'engins à Gaza, où 60 millions de tonnes de gravats s'amoncellent.
2: Reportage à Gaza de Rami Al-Megari avec Abla Junaidi.
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2: de la situation au Moyen-Orient a été abordée au sommet régional de l'ASEAN, l'association des pays d'Asie du Sud-Est asiatique réunie à Manille, aux Philippines. Ces pays affectés par les pénuries de carburant appellent à la liberté de navigation et au passage sans entrave du détroit d'Ormuz. En marge de la réunion, les chefs de la diplomatie américaine et russe se sont rencontrés en tête-à-tête. Sergueï Lavrov a mis en garde Marco Rubio contre la poursuite des livraisons d'armes à l'Ukraine, poursuite selon lui inadmissible. Anissa El Jabri.
7: 30 minutes à peine de discussion, pas de déclaration à la presse à l'issue et des communiqués séparés. Ce rendez-vous à Manille a confirmé que Washington et Moscou sont désormais loin d'Anchorage. La rencontre bilatérale au sommet d'août dernier avec un cadre de lune de miel, tapis rouge à la clé pour Vladimir Poutine. Les relations de Sergueï Lavrov n'ont du reste jamais été excellentes avec son homologue américain. C'est donc son ministère qui a dit dans un communiqué post-rencontre ce que le Kremlin pointe depuis quelques semaines, sauf que la diplomatie russe a usé d'un langage bien plus anguleux, je cite, « Il est inadmissible de poursuivre les livraisons d'armes au régime de Kiev ». Le communiqué dénonce aussi, et ça c'est une rhétorique très partagée à Moscou, je cite encore, « La politique déstabilisatrice des pays européens qui continue de vouloir infliger une défaite stratégique à la Russie ». La télévision d'État résume la situation avec ces mots « La diplomatie ne va pas gagner, nous allons continuer à nous battre ». Anissa El Jabri, Moscou. RFI.
2: Et à propos toujours de la Russie, un nouveau train de sanctions contre Moscou a été adopté ce matin à Bruxelles par les 27 de l'Union européenne. C'est le 21e de la série. Il comprend un plafonnement du prix du pétrole russe car les revenus pétroliers de Moscou financent en grande partie la guerre en Ukraine. En France, du jamais vu depuis 20 ans, 45 000 hectares ont déjà brûlé depuis le début de l'année sous l'effet des fortes chaleurs et de la sécheresse. On le sait, la multiplication des catastrophes climatiques est en grande partie la conséquence du réchauffement provoqué par l'activité humaine, en cause surtout la consommation d'hydrocarbures. Mais lentement, mais sûrement, les choses sont en train de changer. Petit à petit, les voitures électriques remplacent les véhicules thermiques. Nathalie Vitran, c'est vrai en Europe, où les voitures 100% électriques représentent désormais 20% du marché automobile.
8: D'après les derniers chiffres de l'Association des constructeurs européens d'automobiles, sur la première moitié de l'année, 1 220 000 nouvelles voitures 100% électriques ont été vendues dans l'Union européenne. Une voiture sur 5 contre 15% à peine il y a un an. Une transition particulièrement forte en Europe de l'Ouest. En Allemagne, les ventes de voitures électriques ont augmenté de 50% d'une année sur l'autre, plus de 60% en France. Logiquement, les ventes de voitures à essence reculent, elles, fortement. Certes, elles représentent encore 20% du marché, mais c'était quasiment 30% l'an dernier. Pour la première fois, les ventes de voitures électriques ont même dépassé, au mois de juin, celles des véhicules à essence. Conséquence de l'explosion des prix du pétrole depuis la guerre en Iran. Même si pour l'heure les consommateurs préfèrent encore un entre-deux, les voitures hybrides dominent toujours le marché avec quasiment une vente sur deux. Mais les experts sont formels, l'arrivée de véhicules 100%

0: cité phénicienne, Tyr est l'une des plus anciennes villes du monde méditerranéen. Deux ensembles, vestiges de l'Empire romain, sont inscrits depuis 1984 au patrimoine mondial de l'UNESCO, un arc de triomphe et un hippodrome. Après avoir ordonné à la population d'évacuer, l'armée israélienne avait directement visé et endommagé l'un de ces sites début juin. Le ministre libanais de la Culture, Rassam Salamé, accuse Israël de ne pas respecter la Convention de la Haye qui oblige à préserver les biens culturels en cas de conflit armé. C'est lui qui a déposé une demande de protection renforcée auprès de l'UNESCO. L'inscription au patrimoine en péril n'est pas une sanction. Cela permet de mobiliser des financements d'urgence, des partenaires et l'attention des 196 pays membres de l'organisation afin que tout soit fait pour empêcher la destruction des sites concernés. Pour le Liban exsangue, cette décision de l'UNESCO constitue aussi bien une aide financière bienvenue qu'un symbole politique.
1: Un mois fin du Tour de France aujourd'hui, 18e étape. Les 185 km au programme dans les Alpes comprennent pas moins de 5 ascensions, dont 2 classées en première catégorie. RFI bientôt 17h10 ici à Paris, 2h de moins en temps universel. Excellente journée.
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3: Accent d'Europe vous propose de partager la vie des Européens. Frédéric Lebel.
4: L'Espagne a fait le pari de l'immigration légale pour compenser le manque de naissances. 14% des actifs sont issus de l'immigration originaire principalement d'Amérique latine. Dans certains villages, leur présence est indispensable.
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Bon réveil sur Radio Temps Rodez, tout de suite, votre agenda culturel. Ce jeudi 23 juillet, de 14h30 à 16h30, profitez d'une visite guidée exceptionnelle de la cathédrale de Rodez et découvrez les coulisses du chantier de restauration de son clocher. Une immersion au cœur des métiers d'art et de l'histoire en ce monument emblématique au prix de 8€, en tarif réduit à 6€ et bien sûr gratuit pour les moins de 6 ans. Réservation obligatoire au 05 65 75 76 77 75 76 77. Jusqu'au 30 août prochain, embarquez pour une balade au fil de l'eau au cœur de la vallée du Lot, très exactement à Flagnac. À bord du bateau LOLT, laissez-vous guider entre paysages préservés, villages atypiques et découvertes de la nature dans le calme d'une navigation électrique. Croisière en juillet et en août au départ de Flagnac et de Livignac-le-Haut. Place limitée, attention, les réservations sont tout de même assez conseillées. Les tarifs sont de 15€ pour les adultes et 9€ pour les 8 à 12 ans et gratuit pour les moins de 8 ans. Et pour réserver justement, c'est le 05 65 63 27 96 que vous devez composer. Je répète, 05 65 63 27 96. C'était votre agenda culturel du jour. On vous souhaite une excellente écoute musicale à l'écoute de Radio Temps Rodez.

0: L'interview d'aujourd'hui, c'est avec David qui vient nous parler aujourd'hui du Festival des Nuits et Jours de Kerb qui se tiendra cette année du 31 juillet au 2 août, donc à Cap de Nagar, pour une 29e édition. Bonjour David.
1: Bonjour.
0: Déjà joyeux 29 ans, c'est énorme déjà.
1: Ouais, c'est énorme.
0: Un petit peu nous dire ce qu'est la programmation de cette année. Est-ce qu'elle est spéciale ou pas du tout?
1: Elle est toujours spéciale parce qu'elle est toujours géniale. Mais non, par rapport aux autres années, on est à peu près sur les mêmes créneaux, c'est-à-dire que on a un festival qui mixe les disciplines puisque c'est autour du jazz, donc programmation de groupes jazz plutôt au jazz contemporain. Il y a aussi un aspect littéraire puisque, comme chaque année, nous allons inviter des auteurs. Alors cette année, ça sera des autrices. Voilà, on ira peut-être dans le détail tout à l'heure. Et puis, on travaille aussi sur les arts vivants. Donc cette année, on aura également deux spectacles. Voilà, entre les concerts et les rencontres avec les autrices, on aura deux spectacles. Donc un spectacle de marionnettes, mais un spectacle entre danse contemporaine et cirque.
0: Quelle est la programmation de cette année? Est-ce que tu peux nous dire quelques noms?
1: Oui, alors il y a plusieurs choses. Je vais peut-être pas tout détailler, mais alors nous, ce qu'on aime bien, c'est trouver des groupes déjà originaux, créatifs. Donc on écoute. Moi, j'écoute tout le temps de la musique. J'en écoute énormément. On fait partie du jury Jazz Migration. Il y a un tremplin, voilà, qui découvre des jeunes groupes, pareil, très créatifs et très novateurs. Donc généralement, on essaie d'avoir au moins un groupe qui sort de Jazz Migration. Donc là, cette année, c'est Moustique Haters, un jeune groupe grenoblois, plutôt festif, groovy, avec une super énergie. Après, on aura Eliavir, qui est un quintet avec une magnifique voix, un duo trompette-voix magnifique. Eux, ils ont été lauréats de Jazz à Vienne en 2022. Donc c'est pareil, c'est un groupe assez récent qui a été récompensé. On aura Hugo Diaz Quartet. Alors Hugo Diaz, c'est un des saxophonistes émergents de la scène française jazz actuellement. On aura Gabriel Delmas, qui est un batteur originaire de l'Aveyron. Donc Gabriel Delmas avec son trio qui invitera un saxophoniste qui est bien connu, qui s'appelle Gaël Aurelou, qui a sorti énormément d'albums, plutôt musique du monde. Voilà, et puis après on aura Marthe, un groupe grenoblois, on aura Smoky Boat, un groupe toulousain. Influence plutôt Balkans, Turquie, Grèce. Puis voilà, plein d'autres choses, dont les Mandadors, qui sont des musiciens qui jouent sur des échasses déguisées en végétation, en arbre.
0: Oula, très original.
1: C'est original et ça va coller avec le thème parce qu'on n'en a pas parlé, mais c'est vrai que chaque année, il y a un thème sur le festival et cette année, c'est écouter le vivant. Voilà, tout ce qui est un petit peu rapport avec la nature. Plus on avance dans le temps et plus on essaie de s'élargir un public, enfin d'avoir un public plus large. Surtout le dimanche, on va avoir une journée, on l'a appelé un dimanche en famille, donc on va avoir pas mal d'animations plutôt tout public. La compagnie Teatro Golondrino qui viendront pour un spectacle de marionnettes qui a été aussi plusieurs fois récompensé. Dans plusieurs pays en Europe, on aura la présence de l'Astromobile, qui est la bibliothèque itinérante du Grand Figeac, qui viendra installer ses hamacs avec ses livres. On aura un atelier d'illustration, puis bien sûr les repas partagés, les moments conviviaux dans le parc de Capelle.
0: Et si notre public, nous, est plutôt intéressé par ce festival-là, donc on le rappelle, qui se tient du 31 juillet au 2 août prochain, avec des pré-concerts et des concerts de fermeture, à quel tarif sont proposés les billets d'entrée?
1: Alors, il y a énormément de propositions qui sont gratuites, notamment toutes les rencontres littéraires, donc avec les trois écrivaines, dont Clara Arnault, Paola Pigani, puis on est aussi très heureux d'avoir Pauline Peyrade, puisque elle vient juste d'être récompensée, là, il y a 15 jours, par le prix du Livre Inter. Donc, toutes les rencontres littéraires, les lectures à haute voix, tout ce qui est littérature, c'est gratuit. Les spectacles de danse, de marionnettes, c'est gratuit également. Et au niveau des concerts, donc, il y a une partie qui sera en entrée libre, une partie en libre participation, et nous aurons les deux concerts, on va dire tête d'affiche, qui seront sous le chapiteau dans le parc le samedi, qui sont à 16 euros en tarif plein et 13 euros en tarif réduit.
0: Donc beaucoup de gratuité, ça c'est plutôt une bonne nouvelle, mais pour les personnes qui souhaiteraient par exemple prendre leur place en amont, est-ce qu'on peut le faire sur leur site internet par exemple?
1: Oui, alors sur notre site, donc kerb.fr, il y a des liens qui mènent sur festic.net. Et donc, vous pourrez acheter en ligne les places des deux concerts, donc qui sont les concerts d'Eliavir et de Hugo Diaz Quartet. Donc, le cœur du festival, c'est à Capdenac du 31 juillet au 2 août. Mais nous aurons, quelques jours avant le festival, donc le dimanche 26 juillet, un premier concert gratuit à Decazeville avec un quartet qui nous vient de Grenoble et qui s'appelle Marthe. Et nous aurons, après le festival, donc le mardi 4 août, un autre concert qui sera cette fois-ci à Figeac et avec un groupe qui s'appelle Smoky Boat. Voilà, donc deux concerts déjà autour du festival à Decazeville et Figeac. Et puis ensuite, bien sûr, on est en train de travailler déjà sur la prochaine saison. Donc, on appelle saison au coin du Cantou, puisque elle se déroule principalement au coin de la cheminée à Kerb, donc dans le hameau où est né le festival. Et donc là, on retrouvera à partir du mois de novembre des concerts intimistes. Donc là, c'est pareil, proximité avec des artistes qui jouent généralement en acoustique, donc des artistes de grande qualité avec une petite jauge qui permet d'en profiter un maximum. Et puis des rencontres littéraires. Certainement une nouvelle édition du Printemps des Poètes au mois de mars. Et puis on réfléchit aussi à avoir une petite surprise au mois de mai pour fêter les 30 ans du festival, puisque ce sera les 30 ans.
0: Merci à toi, merci beaucoup David. On rappelle que donc le Festival de nuit et jour de Kerb se tiendra donc du 31 juillet au 2 août prochain avec quelques dates en un mot. Donc à Cap de Naguère comme chaque année. Plus d'informations sur kerb.fr. Merci David.
1: Merci.

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3: 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Et le village n'a aucun. 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
0: 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Et ça commence tout de suite. Roquefort, épisode 2 sur 3, derrière le fromage, un village atrophié. Dans le premier épisode de cette trilogie, on a exploré ensemble l'histoire du Roquefort jusqu'à l'obtention de son appellation d'origine en 1925, qui marque le début d'un destin lié entre le village de Roquefort-sur-Soulzon, la production de son fromage éponyme et tous les maillons qui constituent la chaîne de fabrication. Si l'appellation marque la naissance d'un cahier des charges commun pour fabriquer le fromage, qui ne peut plus être produit n'importe où ni n'importe comment, elle s'inscrit aussi dans l'industrialisation galopante de la filière qui se structure, gagne en productivité et s'installe durablement dans des logiques économiques internationales. Quitte à ce que le village, lui-même, perde quelques plumes. C'est à la mairie de Roquefort-sur-Soulzon, dans le bureau du maire, que l'on se retrouve pour commencer ce deuxième épisode. Bernard Sirgue était élu depuis 1989. Il venait d'annoncer qu'il ne se représenterait pas en 2026, quand il est décédé, subitement, en octobre dernier, quelques semaines après notre rencontre. Il figure parmi les personnages les plus déconcertants que j'ai croisés depuis que je fais ce métier. Vous comprendrez pourquoi. Cela s'explique aussi par le fait que Roquefort ne vit comme aucune autre commune aveyronnaise. Il est révolu. Le temps où les cabanières, ces femmes chargées d'emballer les Roqueforts dans les caves, habitaient le village. Où Roquefort grouillait toute la semaine. Aujourd'hui, plus d'un millier de salariés se pressent aux heures de pointe et filent en fin de journée. Les camions des laiteries traversent le village sans relâche, mais moins de 300 habitants vivent ici aujourd'hui, dont l'écrasante majorité dans le hameau de Loras, en contrebas, le long de la route qui relie Millau à Sainte-Afrique. Mais retrouvons Bernard Sirgue d'abord.
3: C'est un village tout à longueur, exactement, qui fait 1,5 km de long et qui s'est développé en bas de la falaise du Combalou. Le Combalou est la montagne qui domine Roquefort. Et c'est cette montagne qui s'est effondrée il y a quelques siècles. Et en s'effondrant, l'éboulis rocheux donc, a créé des zones naturelles, des cavernes naturelles, où l'homme s'est aperçu que le champignon, enfin, le cahier de brebis était colonisé rapidement par les champignons, le Spélicidium roqueforti, et ça a fait le fromage. Donc, de cavernes naturelles, on a creusé, on a agrandi les cavernes naturelles pour faire des caves, des étages de caves, en haut, en bas, enfin, on a habité le sous-sol, voilà. Et après, non, le village en soi n'a pas de... C'est un village, oui. Il n'y a pas de commerce. Il n'y en a pas. Non ? Non, non ? Si, j'ai une pharmacie, là. Non, il n'y a pas de commerce. Il n'y a, que de la vente de fromage de Roquefort par des industriels qui fabriquent du fromage et qui ont une espèce de lieu de vente au-dessus de la cave, donc, où ils ont un commerce avec différents fromages sur le présentoir. Voilà, et vous achetez un quart, un demi, des portions, ce que vous voulez acheter, quoi. Parce qu'ici, c'est plein de nord, c'est sur une éboulie, donc ça veut dire que si vous voulez trouver le dur, il vous faut faire une maison sur pilier, vous avez plus de fondations à mettre d'argent dans les fondations que dans la maison, donc non, c'est pas constructible, Roquefort. Il y a plus de 1000 salariés, il n'y a pas 300 habitants, donc vous voyez bien qu'il y a comme une distorsion terrible. Il n'y a plus d'épicerie, il n'y a plus de boulangerie, il n'y a plus de boucherie. Non, c'est un mec qui bosse. Il travaille à Roquefort et ils partent chez eux. Ils rentrent à Migros, Sainte-Afrique, Saint-Georges, Saint-Rome. Enfin, ils partent dans les localités voisines. Voilà.
0: Alors, j'ai demandé à Bernard Sirgue quel était son rôle de maire dans cette configuration. Un peu bizarre, on peut se le dire.
3: C'est de gérer les besoins de l'industrie. Il manque pas. Le problème de l'eau, par exemple. C'est capital, à Roquefort, l'eau. Entre autres, elle sert à la consommation humaine, mais elle sert aussi à l'activité industrielle de Roquefort pour laver le fromage, laver toutes les machines-outils qu'il y a aujourd'hui à Roquefort, les mises en boîte, les mises en portions, la découpe du fromage. Il y a plein d'activités qui sont liées à... C'est un fromage rond de 2 kg et des poussières à peu près, mais après on fait ce que vous voulez, des tranches, des portions, des quarts, des demi. Tous les 15 jours, on n'arrête pas de contrôler l'eau et de traiter l'eau si c'est nécessaire, et de surveiller que l'eau qui sert à l'industrie et à la boisson alimentaire et garde une qualité suffisante pour être utilisée dans ces opérations, quoi. En utilisant l'eau pour la transformation du fromage, eh bien, ça génère une pollution de l'eau de manière importante qui a nécessité qu'on crée une station d'épuration de 5 000, 10 000, 15 000, on est à 20 000 habitants, enfin, équivalent à habitants pour pouvoir traiter la quantité d'eau usée qui repart de Roquefort, quoi. L'industrie de Roquefort paye au prorata du tonnage de fromage qu'elle fait, donc qu'elle utilise. Donc, ça...

0: compliqué de laver les roquefort avec de l'eau trouble. Donc, même si elle n'est pas polluée de microbes ou de pollution accidentelle, mais c'est la météo. C'est la météo qui fait que les pluies torrentielles altèrent un petit peu la qualité. Oui, la qualité de l'eau, voilà. Mais on est en train de faire une station de filtration entre la source et le pompage pour avoir de l'eau toujours de qualité égale. Le problème, c'est que c'est un contrebas de Roquefort et qu'il faut pomper. On a des stations de pompage, là. L'eau va dans une station. Il y a des pompes qui refoulent l'eau sur Roquefort parce que c'est à 2 km en bas, là-bas. Et l'eau pour laquelle on remonte, il faut de l'énergie, des pompes.
1: On comprend mieux, en entendant le maire, les investissements publics que nécessite cette activité fromagère. Mais la première chose qui marque quand on arrive dans le village, ce sont d'abord tous ces immeubles murés, abandonnés, complètement défraîchis.
0: 90% du foncier appartient à l'industrie, oui. Les trois quarts et plus à Société des Caves, c'est-à-dire au groupe Lactalis aujourd'hui, oui. Bon, à l'époque, il y avait une centaine ou plus, 150 caves indépendantes, et puis, pour des raisons d'héritage, des raisons familiales, des raisons de difficultés économiques, ou j'en sais rien, petit à petit, mais ça s'est atrophié, et aujourd'hui, il y a 7 producteurs de fromage, pardon. Et la Société des Caves est bien le gros producteur de Roquefort. Donc, en achetant les petites caves, ils achetaient du terrain, ils achetaient de l'immobilier, mais en même temps, puisqu'ils achetaient la cave. Donc, ils avaient tout. Donc, aujourd'hui, ils ont 80% du foncier. Moi, je n'empêche pas l'industrie, 80% du foncier, de rénover des appartements et de les louer. Ils ne veulent pas, donc ils ne le font pas.
1: Mais ce n'est pas loué aujourd'hui, c'est vide.
0: Mais bien sûr, il y a 50 logements vides à Roquefort, je peux vous dire. On en trouverait des dizaines de maisons où tout est fermé. Mais le dialogue, si le propriétaire ne veut pas louer son appartement, qu'est-ce que vous voulez y faire? Il n'y a pas d'activité annexe. Il n'y a pas d'activité annexe. Tout est fait pour maîtriser, favoriser, développer l'industrie du Roquefort. Pas pour faire un garage automobile ou je ne sais pas quoi, moi. Ou une piste de karting, non. Non. C'est très particulier, mais ce n'est pas du tout un village aveyronnais. C'est un village industriel qui s'appelle Roquefort, mais ça pourrait s'appeler n'importe comment. Mais ce n'est pas du tout un village aveyronnais. Ça n'a rien à voir avec, je sais pas, moi, avec Tournemire à côté ou avec des patelins comme ça, quoi, que je ne méprise pas du tout, mais qui ne sont pas du tout qui n'ont pas d'activité économique comme ici, quoi. Notre patelin, vous avez commerce, deux commerces, trois commerces, vous avez un garagiste, vous avez une pompe à essence, vous avez, je sais pas, des trucs qui font que... Mais sinon, il n'y a plus de pompe à essence. Quand je suis arrivé à Roquefort, il y en avait une, mais là, il n'y en a plus. Pareil, il n'y a pas de clients, donc le mec, il ne peut pas garder une pompe à essence là pour les oiseaux. Les gens d'un certain âge, ils sont partis. La retraite, ils ont quitté leur logement de fonction, en plus. Les trois quarts des gens ont un logement de fonction qui appartient à l'industrie, donc ils sont partis. Et le problème, c'est que ces logements de fonction n'ont pas été rénovés au fur et à mesure, donc, et avec le temps qui est passé, ces logements deviennent de plus en plus, pas insalubres, mais inconfortables, on va dire, voilà. Mais les gens qui veulent rester, déjà, des gens qui travaillent, des jeunes qui veulent... Parce que, bon, il y a des logements, je vous dis, avec un peu... un confort un peu réduit peut-être, mais avec des loyers aussi réduits, donc ce qui fait que vous pouvez vivre à Roquefort pendant 4 ou 5 ans, payer un loyer modéré qui vous permet d'avoir de faire votre cagnotte, d'aller vous acheter un terrain et construire votre villa, votre pavillon 4 ou 5 ans plus tard. C'est souvent ce qui se passe d'ailleurs.
1: Surprenant aussi, depuis plus de 30 ans, des cadres de l'industrie, donc des salariés des différentes entreprises de fabrication, siègent au conseil municipal du village. J'ai demandé à Bernard Sirgue si c'était toujours le cas.
0: Mais oui, toujours. Il y en a toujours eu. Oui. De société, moi je ne sais pas, moi je me suis Delpal, j'avais un important membre qui ne s'est pas représenté, c'était M. Laporte, donc qui était directeur commercial de la Société des Caves. Donc, il y a des gens quand même de haut niveau, quoi. Enfin, de haut niveau et de qualité, et de haut niveau dans leur fonction, qui étaient des bons et de très bons conseillers, parce qu'ils avaient une vision à la fois de l'entreprise et de Roquefort, quoi. Parce qu'ils étaient quand même des esprits ouverts et constructifs. La grosse letterie aujourd'hui de la

0: capitalise, Société des Caves, c'est le Massagro, c'est à Lozère. Mais oui, mais ils ont fermé Saint-Georges pour agrandir le Massagro, mais ça, c'est comme les industries automobiles qui ferment un petit atelier pour agrandir le grand. Là, c'est pareil.
1: Mais c'est-à-dire que les gens du territoire, au Roquefort et à l'entour, mais, travaillaient à Saint-Georges.
0: Eh bien, ils travaillent au Massagro.
1: Ils font une heure de route.
0: Ah ben, ceux qui veulent le font, sinon ils ont un emploi, ils travaillent dans une autre activité industrielle. Mais la principale usine, c'est le Massagro en Lozère, et l'autre, enfin, il y a trois laiteries, Sainte-Afrique et Requista. Voilà, il y a trois grands centres de production. Mais à l'époque, il y en avait 80, 100 laiteries dans tous les patelins de l'Aveyron. Il y a même des patelins où il y avait deux laiteries. C'est fini, il n'y a plus de petites laiteries, il n'y en a plus. Mais c'est l'industrie, les normes économiques, les normes alimentaires, les normes de contrôle. C'est une industrie alimentaire, quand même. On ne peut pas faire n'importe quoi, n'importe où, dans n'importe quel lieu. Donc il faut des grandes usines, en effet, des grandes centrales. Je vous dis Sainte-Afrique, Requista et le Massagro. Les trois principales de Société des Caves, les trois. Hein. Après, les autres, ils ont assez bassins pour couler, il y a les fraîches de Pana pour papillons, enfin, il y a des industries.
2: Donc on est dans une situation où les affineurs, ces sept fabricants dont on parle depuis un moment maintenant, sont obligés de posséder des caves à Roquefort pour fabriquer du Roquefort. Face aux besoins de l'industrie, notamment le besoin en eau, comme l'expliquait le maire, la commune est contrainte de faire des investissements largement disproportionnés par rapport à sa démographie. Les entreprises payent leur consommation et les taxes professionnelles qui permettent à la commune de financer. Ça, c'est factuel. Mais ça me rappelle la situation de Saint-Georges de Luzançon en 2015, par exemple. Après des dégâts causés par une crue de la rivière Tarn et une inondation sur son site industriel, Lactalis a fermé sa plus grosse laiterie du Sud-Aveyron pour rapatrier toute l'activité de transformation sur son site du Massagro, en Lozère. Une centaine d'emplois a été délocalisée à ce moment-là, alors que la commune de Saint-Georges-de-Luzançon avait réalisé, 7 ans plus tôt seulement, d'importants investissements sur sa station d'épuration. Comme à Roquefort, Saint-Georges-de-Luzançon avait construit une station pour l'équivalent de 27 000 habitants, alors que le village n'en compte que 1 600. Et quand la laiterie de Lactalis, que l'on appelait la fromagère, s'en est allée vers la Lozère, il n'a resté à Saint-Georges-que-Luzançon un drôle de goût. Et puis, en sortant de la mairie, je suis quand même tombée sur un restaurant ouvert. Alors j'ai poussé la porte.
3: Bonjour. Excusez-moi, il est possible de boire un café ?
4: Oui.
3: Ouais ? Ah, super. Merci beaucoup. J'étais pas sûre que vous soyez ouvert.
4: Un café ?
3: Oui, s'il vous plaît.
5: Il fait tout pour faire fuir les gens. Tout. Mais je ne sais pas ce qu'il a. Je sais qu'il y a 5 restaurants. Il y en a 2 qui appartiennent à Lactalis, 2 qui appartiennent à Coulet et nous qui sommes indépendants.
3: Ah, vous êtes le seul indépendant ?
5: Je suis le seul indépendant, oui.
3: D'accord. Ok, bon, je ne veux pas vous embêter plus, vous êtes en pleine préparation, non ?
5: Ouais.
3: Ouais, je ne sais pas quelle heure il est en plus.
5: Ah non, il va y avoir un peu de
3: temps, c'est
5: bon. Ok. Bon. Désolée, mais...
3: Ben non, mais moi j'étais ravie de vous voir et de prendre un café et voilà, de me rendre compte que si, quand
5: merci.
3: Même.
5: Bon, ben après, n'hésitez pas à parler de notre restaurant, on est indépendant, on travaille très très bien.
3: Allez, mais c'est l'occasion. Alors, comment il s'appelle ? J'ai pas retenu.
5: Les Aiguières.
3: Ok.
5: Restaurant Les Aiguières.
3: Bon. Super.
5: Vous pouvez parler de nous, hein. Nous, ça nous fera un peu plus de pub.
3: Juste en face de la mairie, alors.
5: Voilà.
3: Bon, merci beaucoup.
5: C'est moi qui vous remercie.
3: Bonne journée, bonne saison.
5: Merci.
3: Au revoir.
5: Au revoir.
2: Vous vous souvenez de Vincent Combes dans l'épisode précédent ? Il fait partie des 7 fabricants de Roquefort dans le monde. Mais lui, c'est le petit poussé. Sa production pèse moins d'1% du volume global de Roquefort. Né dans le village, il a choisi d'y rester.
6: Eh bien, la différence qu'il y a par rapport de mon enfance, c'est que à l'époque, c'était un village, il y avait un village industriel avec beaucoup d'habitants. Parce qu'à l'époque, je me rappelle quand j'étais gamin, mes parents on avait un garage qui était en haut de Roquefort. Et quand j'étais gamin, eh bien, j'allais garer la voiture le dimanche soir et on allait la sortir que le vendredi soir. là, parce que toute la semaine, eh bien, tout le monde habitait sur Roquefort. Et tout le village, à l'époque, la population, ça ferait voir avec la mairie de Roquefort. Mais aujourd'hui, la population de l'époque, il y a 20 ans, ou 40 ans en arrière, et aujourd'hui, elle a baissé de, voilà, parce qu'aujourd'hui, il faut savoir que sur les fabricants de Roquefort, on a une convention collective qui est spécifique et équitable pour tous les fabricants. Alors aujourd'hui, un salarié qui a un coefficient qui est chez Société Papillon ou la Maison Combe, eh bien, il est payé pareil. Voilà. Et c'est pour ça que là, aujourd'hui, c'est un petit peu spécifique. On a la chance aussi d'avoir mis en commun des cartes de ramassage. Alors aujourd'hui, nous avons des cartes de ramassage qui tournent sur un rayon de 30 km autour de Roquefort. Voilà, pour les salariés. Et il faut savoir aussi que la problématique qu'on a de Roquefort, c'est que on a de l'humidité. À partir de 4 heures à Roquefort, il n'y a plus de soleil. Parce que qu'est-ce que c'est? On ne peut pas avoir du soleil pour l'habitation et avoir de l'humidité pour le fameux Roquefort. Voilà. Et c'est pour ça qu'aujourd'hui, moi, j'habite sur Roquefort parce que c'est un choix personnel qu'on a fait. Moi, j'habite au-dessus de ma cave, du grenier jusqu'au fond de la cave, j'ai 11 étages. Voilà, parce qu'il faut savoir que Roquefort, eh bien, on voit qu'une partie, comme je dis des fois à des clients, ils me disent, mais c'est quoi Roquefort? Mais je dis, mais c'est comme un iceberg. Vous voyez que la partie supérieure, mais la partie inférieure, là, dessous, vous allez voir, quand on descend dans notre cave, on va descendre de 4 étages sous terre. Comme il y avait beaucoup de gens qui habitaient sur Roquefort, eh bien, il y avait des commerces, une boucherie, il y avait une boulangerie, il y avait un épicier, il y avait un primeur, et voilà. Et aujourd'hui, eh bien, on a une pharmacie, et après que des fabricants, et après de la partie restauration qui est en saison. Voilà, comment dire. Roquefort, c'est vraiment un village industriel. Alors, c'est vrai que la journée, le matin, aux heures de début du travail ou en fin de journée, il y a des voitures partout. Oui, mais parce que c'est vrai que les gens, aujourd'hui, ils préfèrent aller sur un rayon de 30 km pour aller construire une maison et profiter du soleil, et d'être aussi. Parce que, comme je vous disais, que les 90% du foncier appartiennent à la société et de pouvoir être chez eux, voilà.
2: On retrouve aussi Sylvie Vabre, que l'on a déjà entendue dans le premier épisode. Historienne, elle maîtrise l'histoire de Roquefort comme personne, par son prisme économique, notamment.
7: S'il n'y avait pas l'affinage de Roquefort, ici, il n'y aurait pas de village. Il est plein nord. Enfin, je veux dire, n'importe quel village n'est jamais constitué plein nord. Il est plein nord, sur un éboulis, il n'y a rien. Je veux dire, il n'y a que de la pente. Donc, il n'y a même pas des champs en contrebas, comme on pourrait imaginer dans les villages méditerranéens, sur une roque, vous voyez, avec un... c'est pas du tout ça. Non, le village est là parce qu'il y a des caves et que l'on affine du fromage. C'est un exemple que moi j'ai appelé un village-usine. Il n'y en a qu'un que je connaisse comme ça, village-usine, avec quelques touristes. Vous avez, enfin, moi j'ai pas envie de vivre là. J'ai envie de voir le soleil. Moi, j'ai envie d'avoir le soleil dans ma salle à manger ou dans ma salle de bain. Et à Roquefort, c'est agréable, mais bon. Alors, on peut y habiter à l'époque, je suppose. Les cabanières, ces maisons sont là parce que lorsqu'il y avait 600 cabanières qui venaient travailler le temps d'une campagne, c'est-à-dire 2-3 mois, il fallait les loger. Et donc, elles étaient logées tout à fait en haut, etc., dans ces maisons. C'est ce qui reste, en fait. Mais aujourd'hui, personne ne veut être logé là et ne pas voir le soleil de la journée. En hiver, surtout. Alors, ce village, c'est un village, c'est un village particulier. La question qui m'animait, la question principale qui m'anime et qui m'animait à l'époque, c'est-à-dire comment se fait-il qu'un petit village, loin de tout centre de consommation, parviennent à commercialiser un fromage difficile d'accès par son goût, par son aspect, difficile d'accès culturellement, gustativement, mais qui finissent finalement par le commercialiser un petit peu partout dans le monde. Voilà, ça c'était un grand mystère que j'espère avoir un petit peu éclairci en faisant cette thèse. C'est-à-dire que dans les années 1839, avec la Banque du Rhin, La Banque du Rhin, qui est une grande... Alors, quand on dit banque, en fait, le terme est inexact. Ce sont des de grands négociants qui font aussi banque. C'est-à-dire qu'ils vendent des produits, mais aussi ils servent de banque au 19e siècle. La Banque du Rhin, qui est située à Montpellier, la famille est à Montpellier, Durand-Fajon, rayonne véritablement sur toute la Méditerranée. Un membre de cette famille-là participera à la création de la Banque de France. Donc, ce sont véritablement des gens d'importance. Et justement... grâce aux faillites qui ont été faites dans les années 20, ils pénètrent à Roquefort. Et leur idée, c'est d'utiliser les salaines du Midi, puisque de toute façon, le sel pour le fromage vient de Roquefort, et de vendre le Roquefort par ce créneau-là, de les joindre aussi avec les salaines. Et donc, à ce moment-là, il y a un jeune qui s'associe avec Achille Durand, qui s'appelle Rigal et compagnie, pas le Louis Rigal qui viendra ensuite, mais un autre. Et ils ont pour idée d'établir un monopole ici, comme ils ont établi un monopole sur les salines du Midi, ce qui leur a rapporté beaucoup. Et monopole ici, pourquoi? Parce que comme ça, ils peuvent contrôler et la vente, parce que c'est quand même quelque chose de petit, un format, mais aussi et l'approvisionnement, et peser sur les prix du cahier. Et donc, ils essaient de faire un monopole, ça ne marche pas, puis Rigal et compagnie fait faillite dans les salines, parce que leur système de monopole n'est finalement... Enfin, et finalement laissé sur le carreau. Ils font faillite ici, et finalement, le monopole ne se fait pas. Et la société reprend ces idées-là, la société des caves, toujours avec Durand et compagnie, qui va s'associer avec des petits qui possèdent des maisons. Alors, ça va être le menuisier, la famille Coupia qui possède une petite cave, etc. Mais ces petits qui sont jeunes, là, au contact d'Achille Durand, qui est un vieux renard, qui connaît très bien les affaires, ils vont apprendre énormément. Et Étienne Coupiac a 20 ans, et je pense qu'il prend des leçons de manière très concrète. Et ensuite, si vous voulez, la Banque du Rhin va se retirer de l'association, et elle laisse là, finalement, des hommes qu'elle a formés. Et les Coupiac, dont le père était petit négociant au Bosque, mais là, Étienne Coupiac reprend les choses en main, et il a été vraiment l'homme du Roquefort ensuite pendant 40 ans. C'est un travailleur inlassable, et surtout quelqu'un qui sait lire le marché, qui connaît les tendances, et qui, quand il a une idée, va jusqu'au bout pour la mettre en œuvre. Eh bien, Société des Caves, à ce moment-là, représentait plus de 50% de la vente de Roquefort. Alors ensuite, Étienne Coupiac va transformer l'entreprise. En 1881, elle va devenir une entreprise, une société anonyme. Honnêtement, dans les campagnes, il n'y avait pas beaucoup de sociétés anonymes. En 1901, elle sera cotée en bourse. En 1913, elle fait partie des 100 premières entreprises françaises. Donc c'est véritablement une grande entreprise capitaliste dans le monde rural. Et en 1913, elle contrôle la maison Louis Rigal, c'est-à-dire plus de 75% de la production. Donc c'est énorme. Durant l'entre-deux-guerres, c'est une période véritablement difficile de tension, de crise monétaire, de variation monétaire. Le commerce est très difficile, mais nous avions des directeurs Fréchet, par exemple, qui va adapter la treilleuse à la brebis, la treilleuse pour vache à la brebis. Ça, c'est très important parce qu'en fait, l'appellation d'origine, en se concentrant sur la France et sur les élevages français, elle oblige finalement à pousser la race de brebis à faire plus de lait, à trouver vraiment une race laitière, et qui est la race Lacone, finalement, qui va se retrouver dans tous les troupeaux. Et donc, il faut aider aussi le monde rural et trouver vraiment, adapter une machine pour faire une treilleuse à brebis. Parce qu'il fallait 4 personnes pour traire 100 brebis. C'était une main-d'œuvre très importante. Matin et soir. Pardon. L'industrialisation, cela dépend de ce que l'on appelle industrialisation. L'industrialisation, si c'est l'apparition de machines dans l'affinage, les premières machines sont apparues dans les années 1874-1875. Ce sont les brosseuses et les piqueuses. Donc pour brosser les fromages et pour les piquer, faire pénétrer l'air pour que le bleu se développe plus rapidement. On est toujours dans l'idée, le bleu doit se développer rapidement. Et puis, l'industrialisation pour les industries agroalimentaires, cela veut dire que c'est la science qui entre véritablement dans la fabrication et qui transforme la fabrication. Et là encore, c'est véritablement nouveau, c'est dans les années 1890, avec l'embauche de Paul Lebroux, qui est un ingénieur formé chez Pasteur, notamment, qui lui va vraiment transformer, révolutionner l'environnement de l'affinage du roquefort, c'est-à-dire que c'est lui qui adapte le roquefort, l'affinage du roquefort au froid artificiel, c'est lui qui met au point l'affinage avec la feuille d'étain. Donc, honnêtement, en fait, le roquefort du XXe siècle, celui que l'on connaît encore aujourd'hui, date de cette époque-là. Et ça, c'est de l'industrialisation, parce qu'en fait, un bon scientifique, il l'organise véritablement scientifiquement, le contrôle des laits. C'est à ce moment-là que les laiteries se mettent en place et que les choses se font de façon rationnelle. Eh bien, avant, ça voulait dire que... d'abord, le caillé était fabriqué à la ferme. Chaque exploitant avait ses domestiques ou la femme de la maison qui produisait les fromages. Donc, chacun avec sa recette différente, qu'il les livrait ensuite à Roquefort et qu'ils étaient affinés en cave. Alors, la taille du Roquefort, telle qu'on la connaît aujourd'hui, a été normalisée en 1850 avec le moule. Le moule est une véritable révolution technologique fondamentale. Si on réfléchit un peu, en créant une forme, ça permet au consommateur d'identifier le produit, mais ça permet aussi de bien le transporter tout au long de la chaîne, de le surveiller de manière moins attentive, parce qu'ils ont tous la même forme dans les caves. On les retourne pas pareil, on les surveille pas pareil. Enfin, je veux dire, c'est une économie de main-d'œuvre très importante. Donc, c'est une révolution, ce moule-là. Donc, il y a eu des révolutions, vous voyez, qui sont techniques. Enfin, voilà, c'est ça. C'est pas de la mécanisation, mais cette révolution-là, cette obligation d'avoir un moule qui se fait dans les années 1850, elle est révolutionnaire. C'est une standardisation sans machine. Voilà. Et après 1945, ça va être la diffusion de tous ces progrès dans le monde rural avec l'aide du Crédit Agricole et de la Confédération pour moderniser les entreprises, notamment donc la sélection des races, les inséminations artificielles et puis les treilleuses. Et donc la Société des Caves, elle a été rachetée ensuite par Perrier, puis ensuite elle a été rachetée en 1990 par Lactalis, la Beignet. Et aujourd'hui, c'est toujours l'entreprise Beignet, Lactalis, qui est la première mondiale, qui possède la Société des Caves. Mais il y a aussi les deux autres grands mondiaux qui sont français, qui sont présents ici à Roquefort. Sodiaal et Savencia, qui sont nous avons les trois grands français qui sont présents à Roquefort. Et ce qui est formidable, je tiens à dire, et je crois que aujourd'hui, il y a eu un article dans Le Monde disant que la grande entreprise, Lactalis, etc., etc., que les petits, etc., etc. En fait, quand on regarde l'histoire, on se rend compte, et c'est la question que l'on devrait se poser, comment se fait-il que nous ayons à Roquefort, comment cela fonctionne-t-il, nous ayons à Roquefort les trois grands mondiaux qui produisent des fromages génériques de manière intense, les trois grands mondiaux qui travaillent ici, avec quatre petits affineurs, quatre petites maisons, dans un territoire délimité, avec un territoire d'élevage délimité. C'est possible. Alors moi, je trouve ça extraordinaire. Alors, je ne dis pas que les grands sont formidables ou que les petits sont formidables, ou les uns, je ne pose pas de jugement. Je dis que moi, ce qui me paraît surprenant, c'est comment se fait-il, et en plus il y a des coopératives, nous avons une coopérative, des maisons familiales, trois grands mondiaux, et tout ça se retrouve à Roquefort. Et alors évidemment, c'est pas, la vie n'est pas un long fleuve tranquille, hein, mais ça vit. Et cela fait vivre toute une région. Eh bien, c'est pas si mal, moi je trouve.
2: Pour cartographier les sept fabricants de Roquefort, je vous renvoie au premier épisode de la trilogie. Mais je vous l'accorde, il y a de quoi s'y perdre. S'il faut retenir les grandes lignes, parmi les sept fabricants, on compte trois géants de l'agroalimentaire mondial. Et à leur côté, quatre entreprises familiales. Le plus gros d'entre eux, Lactalis, détenu par la famille Beignet, a racheté Roquefort Société en 1992 au groupe Nestlé-Perrier. Aujourd'hui, Lactalis produit 80% du Roquefort commercialisé dans le monde. Dès 1930, les fabricants et les éleveurs se sont regroupés au sein de la Confédération Générale de Roquefort, qui permet à chacun d'être représenté par une instance démocratique. C'est-à-dire que le Collège des éleveurs et le Collège des fabricants ont leurs représentants qui siègent côte à côte pour promouvoir le produit, le Roquefort, pour défendre le respect de son cahier des charges, mais aussi apporter un soutien technique sur la qualité du lait, par exemple, ou la recherche génétique. La Confédération permet aussi de mutualiser des moyens, notamment pour lancer des grandes campagnes de communication autour du Roquefort. Je suis sûre que vous avez encore des slogans bien accrochés dans votre mémoire. Et au fil de son histoire, la Confédération Générale de Roquefort a eu à gérer des crises d'ampleur. Parce qu'il est un symbole de la gastronomie française, le Roquefort s'est souvent retrouvé coincé dans des négociations internationales particulièrement tendues. Quand Donald Trump agite la menace d'augmenter ses tarifs douaniers, c'est Roquefort qui tremble. Déjà en 1999, quand la bande à José Bové a détruit le chantier du McDo de Millau, je suis sûre que vous vous en souvenez, c'est le Roquefort qui se cachait là. L'action était en réponse à l'annonce des États-Unis de surtaxer le Roquefort de 100%. Typiquement, c'est le rôle de la Confédération Générale de montrer les griffes dans ces cas-là. Et donc c'est à Millau que je rencontre Sébastien Vignette, l'actuel secrétaire général de la Confédération Générale de Roquefort, pour mieux comprendre le rôle de cette institution. Il ne le dit qu'à moitié, mais son rôle à lui, c'est d'être un arbitre entre les intérêts des fabricants et ceux des éleveurs pour s'assurer que tout le monde avance dans la même direction.
8: Vous avez raison, à la Confédération Générale de Roquefort, on représente non pas une marque, mais le produit. Voilà. Et donc, ça veut dire plusieurs choses. Ça veut dire notamment manager l'AOP dans toutes ses dimensions, son cahier des charges, les contrôles afférents, la lutte contre les usurpations ou les contrefaçons du nom ou du produit. Mais ça veut dire aussi promouvoir le produit. Assurer la défense du produit, de la filière, de ses acteurs, quand la filière est secouée. Oui, ça fait partie du travail de la Confédération, notamment quand on est attaqué sur les tarifs douaniers. C'est un peu, mais vous l'avez dit vous-même, c'est un peu la rançon du succès. C'est-à-dire que quand on est iconique, oui, alors effectivement, et même dans l'histoire, on faisait partie des cadeaux, des valises diplomatiques qu'on offrait dès le 19e siècle, lors des visites internationales. Mais en contrepartie, ça veut dire qu'on peut être attaqué parce que justement, on est ce symbole-là aussi. Puisque comme vous le savez certainement, entre 1999 et 2009, et même dans les faits, en réalité, quasiment jusqu'à 2011, on a eu une surtaxation aux US de 100%, avec même en 2009 une menace de 300%. Alors, après, quand vous avez obtenu une appellation d'origine, il faut bien une structure, ensuite, pour porter, défendre, manager cette appellation d'origine. C'est pour ça qu'assez vite, en 1930, s'est créée la Confédération de Roquefort, qui regroupe finalement deux entités. L'association des éleveurs, producteurs de lait, et celle des fabricants de Roquefort. Et elle avait aussi pour mission quelque chose qui a disparu, qui était une fixation collégiale du prix du lait. Voilà. Ça a disparu dans les années, à partir des années 2012 jusqu'à 2015, sous l'effet des règles européennes qui ne permettaient plus cette pratique-là. Donc ça, aujourd'hui, c'est plus le cas. Le prix du lait se négocie entre chaque fabricant et ses organisations de producteurs. Et donc, ça échappe totalement à la Confédération. Pour autant, ça ne veut pas dire que le rôle de la Confédération est affaibli. Vous êtes Roquefort AOP ou vous n'êtes pas. C'est-à-dire qu'il n'y a pas de Roquefort qui ne soit pas AOP. Voilà. Donc, si vous êtes AOP ou si vous voulez être AOP, Roquefort AOP, vous devez faire une déclaration il y a des contrôles, vous êtes homologué, etc. Donc, vous êtes obligé, effectivement, d'être cotisant à la Confédération. Voilà. Et vous ne pouvez pas, d'ailleurs, apposer... vous ne pouvez être ni AOP, ni apposer le logo Brebis Rouge si vous n'êtes pas à la Confédération. Le Roquefort, ça reste la troisième AOP en tonnage commercialisé. C'est donc 14 436 tonnes, voilà, dont 28%, c'est-à-dire plus de 4 000 tonnes, à l'export. On est au bas mot, en incluant les éleveurs, à plus de 5 000 emplois directs. Voilà. Et dont j'ajoute que ce sont des emplois non délocalisables.
2: Je retourne voir Bernard Sirgue, le maire de la commune, élu en 1989 et maire jusqu'à son décès brutal en octobre dernier.
0: OP, là, qu'on fête, en fait, le centenaire, stipule que toute l'activité économique de fabrication, transformation, conditionnement et expédition se fait sur la commune de Roquefort. Donc vous ne pouvez pas aller faire une usine de mise en... un carton de portions de Roquefort à Sainte-Afrique, vous ne pouvez pas. Vous êtes obligé de la faire sur la commune. Donc, il faut bien caser que Roquefort, c'est un village à part, c'est un village industriel. Voilà. Je ne sais pas comment vous dites, ce n'est même pas un village, c'est plus une industrie. C'est un site industriel. Voilà. C'est un site industriel, ce n'est même pas un village. Voilà. Et le site industriel, eh bien, il est commandé par l'industrie. Enfin, il est commandé. C'est l'industrie qui fait que...
1: Mais est-ce qu'il y a, je ne sais pas, une fête du village, ne serait-ce que ça ?
0: Il n'y en a plus. Non, mais... Je ne sais pas comment vous dire. Nous, on est passé dans le 21e siècle, depuis longtemps, quoi. On est bien devant. Fête du village, quoi. C'est quoi, un concours de boules ? Un concours de pétanque ?
1: C'est ce qui fait la vie dans les villages.
0: Oui, mais je suis d'accord avec vous. Mais qu'ils aillent faire un concours de pétanque à Tournemire, moi, ça me convient parfaitement.
1: Donc c'est assumé
0: Ah, mais bien sûr que c'est assumé, mais bien sûr. Il a fallu que ce groupe avait tourné pour avoir une équipe de football. Sinon, il n'y a pas assez de joueurs, il n'y a pas assez de bénévoles. 300 habitants, comment vous trouvez des bénévoles ?
1: Oui, mais là, ça pose la question de qui de la foule à poule. Est-ce qu'à un moment, il y a eu une politique volontariste pour faire rester, pour...
0: Non.
1: La rénovation du bâti.
0: Mais il n'y en a pas. Mais le bâti appartient à l'industrie. Donc vous pouvez l'encourager si vous voulez leur dire. Vous pouvez leur dire.
1: Ils n'en font que leur tête.
0: Mais bien sûr, ils sont chez eux. Si votre villa, vous, et tombe en ruine, la commune ne va pas venir vous la rénover, vous repeindre le plafond.
1: Et est-ce que vous, votre rôle, il n'était pas de vous mettre du côté des habitants aussi ?
0: Non, faire un plan, pas du tout, pas du tout. D'accord. Pas du tout, pas du tout. Non, mais ils ne sont pas demandeurs. La vie a énormément changé. Au moment de la guerre, des années 40-50, il y avait un cinéma, il y avait un marché, il y avait des trucs comme ça, mais c'est fini. Parce qu'on a eu la voiture, les mecs ils sont partis en bagnole, ils sont partis au cinéma ailleurs et au marché ailleurs.
1: Pour moi. Élection municipale, qu'est-ce que vous dites, qu'est-ce que vous promettez, sur quoi vous vous engagez auprès de vos administrés ?
0: Et je m'engage donc à protéger surtout l'activité économique de Roquefort. Parce que c'est capital. Mais qui s'y ferait ? Si je ne travaillais pas dans les caves, les mecs, ils feraient quoi ? Ils travailleraient où ? À l'épicerie, il n'y en a pas. Boulangerie, il n'y en a pas. Commerce, il n'y en a pas. Station de service, il n'y en a pas. Garage, il n'y en a pas. Enfin, je veux dire, ils peuvent travailler à l'industrie ou partir. Hein. Vous ne pouvez pas faire autre chose à Roquefort que d'être salarié de l'industrie. Ça, c'est sûr. Mais salarié à tous les niveaux. Vous battre contre la montagne, ce n'est pas possible. L'industrie a le site... Donc, vous défendez l'industrie. Ben, vous ne pouvez pas faire autrement. Enfin, faire autrement, puis je ne vois pas. Qu'est-ce que vous pourriez faire ? Si vous ne défendez pas l'industrie, vous allez défendre quoi ? Un jardin municipal pour qu'il y ait deux gamins qui fassent de la balade sur quoi ? Non, mais c'est... Et il y a un jardin municipal, une aire de jeu superbe, parce qu'il y a l'industrie, justement. L'industrie paye. Ben oui, tout se tient.
1: Donc l'industrie paye une aire de jeu,
0: mais... Non, l'industrie paye une aire de jeu. L'industrie paye des impôts, voilà. Non, l'industrie paye pas une aire de jeu.
1: Non, mais ça peut être une question. Elle pourrait avoir un rôle de mécène. Non,
0: mais l'industrie n'en a pas, le rôle de mécène. Il n'en a jamais eu.
1: Elle pourrait.
0: Et aujourd'hui, comme l'industrie, la société des caves appartient à Lactalis. Et que Lactalis, le siège, il est où ?
1: En Bretagne.
0: À Laval, en Mayenne. 800 km d'ici. Donc je ne vous dis pas l'intérêt de Laval pour le site de Roquefort. Effectivement, ils font ce qu'ils veulent.
1: Ils payent parce qu'ils sont obligés de payer, mais à aucun moment.
0: Ce dont ils ont besoin, et surtout ils payent.
1: Oui.
0: Mais ils ne sont pas philanthropiques, non, mais jamais. Mais ce serait pas sur la commune. Mais de toute façon, comme il ne veut pas faire l'industrie ailleurs que sur la commune, c'est pas faire un cadeau à M. Beignet, M. je ne sais pas qui, l'Italis. Elle y est. Et elle y est, elle doit y rester. Donc.
1: Justement, là, vous êtes plutôt en position de force. Comme les industriels sont obligés d'être sur la commune, est-ce que vous, vous ne pouvez pas faire valoir
0: que
1: d'autres intérêts
0: quel
1: que ceux de l'industrie?
0: Mais il n'y a pas d'autres intérêts, il n'y en a pas. Vous allez voir, l'Italie, vous êtes en position de force. Vous plaisantez, non?
1: Mais ils ont besoin, si, ils ont besoin de rester à Roquefort. Oui. Ils ont besoin de rester sur votre commune.
0: Oui, mais avec des besoins d'existence qui sont ceux qui sont. Et puis, celui qui a mis le salarié, c'est difficile de lui dire vous pouvez faire fermer un garage où il y a des salariés, ou 1000 salariés. Compliqué.
2: Bon, on n'a pas réussi à se comprendre. Le dialogue de sourds a duré quelques minutes de plus, je vous épargne. Ce qui questionne, là encore, c'est que la commune investit depuis plus de 10 ans sur un projet baptisé Roquefort d'eux-mêmes. Plus de 15 millions d'euros d'argent public, toutes collectivités réunies, y ont été déjà injectés pour construire un parking et une maison du Roquefort destinée à attirer les touristes, notamment. Dans ce projet, tout tourné vers la valorisation du fromage dont profiteront les 7 entreprises fabricantes, aucune participation de leur part n'est à l'ordre du jour, seulement de l'argent public. À ça, Bernard Sirgue m'a répondu qu'il n'avait jamais été question que les entreprises puissent participer.
1: Ok.
0: Voilà.
1: Merci.
0: Non mais merci à vous d'être venu. Ouais. Donc je vois
1: le micro. Merci.
0: Le matériel.
1: Est-ce que je peux faire une petite photo de vous?
2: Dans le prochain épisode...
9: On pousse un peu loin ? On pousse un peu loin. Roquefort, c'est une appropriation d'un bien public, local. Pourquoi il n'y aurait que eux qui auraient le droit de faire ça ? Pour moi, c'est un bien local. C'est le territoire. Ce n'est pas aujourd'hui cet industriel qui possède du terrain sur le Combaloo qui...
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2: Bonsoir à toutes et à tous, je suis Tostuga, j'ai pris le contrôle du studio de RTR. On va être ensemble pour une heure de musique que je te partage. On commence tout de suite en douceur avec Aeroplane du groupe rock de LA, les Red Hot Chili Peppers.

C'était Leila Makkala avec La Vie Vieneg. J'espère que t'es bien installé à faire l'apéro entre amis ou encore à faire une belle recette de cuisine ou tout simplement au volant de ta voiture car on continue avec un aller-retour pour Rio avec Flavia Coelho et son morceau De Paris à Rio. Et un grand merci à Charlie et Théo pour cette découverte.

On reste sous le soleil avec Through and Right du légendaire artiste jamaïcain Johnny Osborne. Bonne écoute, vous êtes bien sur RTR.

0: On vient d'écouter Les Croquants avec cette reprise des Petits Papiers. Ah, ça donne envie d'aller les voir au festival de Druy en fête le 21 et 22 août. On continue sur le rythme avec la collab entre Skrillex et Damian Marley, Make It Burn Them.
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0: Toujours sur le 107 FM, tu écoutes la playlist de Tostugal et t'es au bon endroit. On poursuit cette épopée musicale avec le groupe stéphanois Dub Incorporation et le titre Murderer.
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Et maintenant, un petit retour en arrière en 1995 avec Alliance Ethnique. Mais si tu t'en souviens, j'en suis sûr, le titre, c'est simple et funky.

C'était le groupe algérien Guana Diffusion et le titre Umbrelle. On continue tout de suite avec Doo Wop de la grandiose américano-béninoise Lauryn Hill.

Tu viens d'écouter Maria Carey en feat avec Busta Rhymes avec le titre I Know What You Want. Toujours au contrôle du studio, on va se diriger tranquillement vers la fin de ce voyage musical avec Angèle et son titre La Thune.

C'était la rappeuse franco-malgache Sheela et son titre Amstramgram. Il est désormais l'heure de se quitter, c'est donc logiquement sur un classique de la chanson française, repris par Yuri Buenaventura, Ne me quitte pas. Moi je te souhaite de passer une belle soirée à l'écoute de RTR, je reviens vite, le temps de faire le double des clés du studio. C'était Tostugal, belle soirée et à très vite.

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1: Yes, bienvenue dans Rhythm Reggae, welcome. Yes, ça y est, c'est la douceur du reggae, la douceur du dub ce soir, Sin. Oui, oui, mais oui, mais oui, ce soir c'est dub reggae, dub session. Yes, I dub, dub, dub vibes ce soir, yes. Yes, le dub arrive dans les studios de RTR, yes. Le dub c'est relax. Le dub, c'est une sensation de puissance enveloppante, Sin. Ce soir, dans Rhythm Reggae. Yes, ce soir, dans Rhythm Reggae, yes, aïe, ce soir, écoutons ensemble le dub spatial, le space dub, bien sûr, meditation style ce soir, Sin. Écoutons tout de suite Bunnington Judah, Rough Out Dub. Respect Mr. Music.

Eh bien oui, le dub, dub music, ce soir c'est une spéciale émission dub style, dub music, dub spatial, yes. Bien sûr, le dub music est né au milieu des années 60, bien sûr. Écoutons ici un des géants du dub, Melodica Style, Augustus Pablo, bien sûr. Le morceau s'appelle Barbwire Dub, yes I, original reggae dub roots style, yes.

Attention, attention, Jamie Protector Dub arrive avec Trinity. Freedom, Freedom Song. Freedom Song Rastafari, écoute ça, man. Tiens.

Allez, écoutons à présent, le gunshot. Le gunshot de version rhythm, version dub, bien sûr, le rhythm gunshot version dub de Anthony Johnson and Roots Radix, bien sûr, Dem Tum Tem style, yes, Roots Radix style, dub station style, yes.

Allez, je vous emmène tout de suite à... Eh oui, je vous emmène tout de suite sur l'île de Sainte-Croix avec Midnight, Yes I. Le morceau s'appelle Carboniferous Landub, Yes I, avec Benjamin Vaught, Yes I, au chant. Mais là, c'est du dub, donc on n'a pas de chant aujourd'hui. Mais oui, ce soir, il n'y a pas de chant, c'est du dub style, du dub vibes. Yes I, on vous invite ce soir donc à écouter ça, du bon dub, du dub special dub. Yes I, écoute ça man, yes, original style, Midnight, Yes I, écoute.

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Voici le message Rasta, le message de Aimé Césaire, yes, I. C'est quoi une vie d'homme? 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Message d'espérance, positive message, yes. Allez, laissons-nous porter par la basse de Dennis Bowell encore une fois. Le morceau s'appelle Stealing Love, Rebel Style, yes, I.

Allez, direction Jamaica style avec Sussupan Rasta. Yes, la version dub Sussupan Rasta avec Nago Morris. Yes, Jamaica style, unity style. Yes.

Yes, I. Autre style de Sly and Robbie avec Gregory Isaac. Yes, I. Le morceau s'appelle Going Down, Down, Dub.

Aïe, aïe, aïe, aïe, aïe, aïe, aïe, si je vous dis King Tubby au mix, mais oui, le master, le précurseur du dub style, le précurseur de la reverb style, yes, aïe, c'est King Tubby, on l'écoute ici, bien sûr, on l'écoute ici aux manettes, bien sûr, avec Cuss Cuss Rhythm, avec de Lloyd Robinson, Bunny Lee, and Agravators, yes, aïe, on écoute King Tubby, King Tubby, King Tubby, King, King, King, King, King, King, yes, aïe, yes, écoute ça, man. Respect style, yes, I.

Allez, autre style de King Tubby avec Augustus Pablo au Melodica. Le morceau s'appelle Pablo Desire. Desire, yes I. Melodica style, Melodica vibes. Yes, King Tubby, Augustus Pablo, yes.

Roadstyle Roots Dub, yes. Allez, Willie Williams, une production de King Shiloh. Yes, I Leng of Days. Yes, I Leng of Days, dub style. On continue avec cette vibe-là de Willie Williams. Écoute ça, man.

Allez, yes, pour terminer la session, yes, I, pour terminer le dub special, yes, I, avec Pablo Baldini, yes, I, figure avec un featuring, bien sûr, featuring de Empress Sativa, version dub de Boom Wadadadeng, Wadadeng, Wadadeng, Boom Wadadeng. Yes, I, Empress Sativa, Pablo Baldini, yes, I, écoute ça, man.

Yes, I big up à Donald Fred Sound System Style. Yes, remerciement à RTR Radio Temps Rodez pour la diffusion de l'émission. Wow, wow, wow, wow, wow, wow, wow. Big thanks. 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Stine. Allez, allez, allez, allez, forçons-nous d'être simples, de devenir utiles, de rester libres. Love, respect, sin. Yes, I Rastafari message.

Bienvenue sur la route du rock avec toujours votre serviteur Arnaud Bloch. Ça sera du rock'n'roll de 1955 à 58.

1955, 1958, c'est l'âge d'or, tel est le titre de l'émission. Et on va commencer par Fats Domino en 1955, ça s'appelle All By Myself.

All by myself, c'était donc Fats Domino en 1955. Alors cette chanson a été reprise par un certain Johnny Burnett qui a fait une version totalement rockabilly en 1957, mais aussi Robert Gordon, un des chanteurs très populaires de rockabilly dans les années 80, qui avait fait d'ailleurs des tournées dans le monde entier et qui avait renoué avec le rockabilly très pur et dur, mais dans une manière vraiment un peu plus, beaucoup plus solide, on va dire, plus brute de la version de celle de Fats Domino. Il n'empêche que Fats Domino avait composé donc cette chanson avec Dave Bartholomew, qui était l'un des compositeurs les plus acharnés dans l'histoire du rock and roll. Bon, on va aller en 1957. Un chanteur qui s'appelle Larry Williams. Alors peut-être pas très très connu en tout cas en France, mais il a eu ses heures de gloire, ses années de gloire probablement, avec une chanson qui s'appelle Bonnie Maroney, qui a été un très très très grand succès en 1957. Alors c'est lui qui avait créé cette chanson et elle a été reprise bien sûr par beaucoup beaucoup de gens et notamment des artistes blancs qui ont repris cette chanson, notamment Bill Haley et d'autres chanteurs, même dans les années 60. Bonnie Maroney, donc une chanson numéro 1 sur les charts américains, mais je veux dire dans le rhythm and blues et aussi dans tout l'Amérique en 1957, puisque c'est, comme on dit, c'était bien l'âge d'or. Donc on écoute Bonnie Maroney de Larry Williams.

C'était Buddy Holly avec cette chanson qui s'appelle Sleeping and Slapping. C'est une chanson qui a été faite par Little Richard, qui l'a écrit d'ailleurs. Et Buddy Holly était quand même fan d'Elvis, ça c'était sûr, mais aussi de ce que faisaient des chanteurs comme Chuck Berry et surtout Little Richard. Alors cette version, effectivement, elle est un petit peu bizarre dans la mesure où elle est sortie en 1958 avec une version un peu brute, mais celle-ci, c'est une version différente avec son groupe Les Crickets, qui a été refait en matière orchestrale et non pas sur la version originale. Mais c'est pour vous prouver que Little Richard était quelqu'un qui était d'abord l'un des précurseurs du rock'n'roll, mais dans le rhythm and blues, mais c'était aussi quelqu'un qui avait beaucoup d'impact sur des chanteurs comme Elvis, qu'on va écouter aussi d'ici quelques instants. Alors Little Richard était quand même un chanteur bien apprécié par d'autres chanteurs type Bonnie Maroney, pardon, Larry Williams, là je m'y retrouve. Larry Williams, ce chanteur qu'on a écouté tout à l'heure et qui avait fait cette chanson, ben en fait c'est le même orchestration parce qu'ils étaient dans la même maison de disques et ça a donné effectivement toute l'orchestration générale de Larry Williams. Alors on dit, les mauvaises langues disaient que Larry Williams c'était tout simplement un clone de Little Richard. Oui, on peut dire que c'est vrai. La seule différence qu'il y a, en tout cas, et s'il y a une différence, c'est que tous ont composé leur propre chanson. Et quand on parle de Larry Williams ou de Fats Domino et que ce soit aussi Little Richard, eh bien, ils sont tous pianistes et aussi compositeurs. Alors, on va écouter une autre chanson, mais cette fois-ci en 1956, avec un album de Little Richard. Et ce n'est pas une composition de Little Richard. Alors, je vous explique, c'est une chanson qui a été faite par un compositeur qui s'appelle John Mercallo et puis Robert Blackwell. Ces compositeurs qui travaillaient souvent ensemble avaient proposé cette chanson qu'on va écouter, Rip It Up, et aussi Ready Teddy, avait été préparée pour Elvis Presley, qui l'a utilisée effectivement dans cet album. Et quelques mois d'écart qu'il y a entre Little Richard et Elvis Presley sur son deuxième album. Ça, c'est important parce qu'en fait, Little Richard a pris tout de suite la chanson avec la chanson Ready Teddy que Elvis va qu'on écoutera, a été numéro un avec cette chanson et Rip It Up. C'est à peu près le même style musical, mais en tout cas, ça a donné quand même un très très grand succès, que ce soit pour Little Richard, mais aussi par Elvis Presley. Donc, tous les deux avaient un style différent. Et vous verrez la différence entre Little Richard et Elvis. Si on parle de Ready Teddy pour Elvis, la version d'Elvis au point de vue technique est bien meilleure que celle de Little Richard et vice-versa, celle de Little Richard pour Rip It Up, elle est bien meilleure, celle de Little Richard est bien meilleure que celle d'Elvis. Là, vous le verrez vous-même, vous pouvez l'écouter vous-même en faisant la comparaison, mais au point de vue technique, c'était un petit peu ça et c'est ce qu'on peut ressentir aussi quand on écoute la chanson. Version originale donc, Little Richard, Rip It Up et ensuite Elvis.

Monroe. Elvis Presley donc en 1956 et son deuxième album. Premier album a été un succès énorme. La preuve, c'est que il a vendu, je pense, en l'espace de 3 semaines, 300 000 exemplaires et ça a dépassé donc les millions en l'espace de quelques mois. C'était le record absolu d'époque dans les années 50. Il faut voir aussi le contexte. Le contexte faisait que c'est plus comme avant, c'est plus comme maintenant même, on va dire, puisque dans les années 50, vous avez aussi les électrophones qui marchaient bien, les radios aussi, mais il n'y avait pas énormément de gens qui pouvaient se payer des électrophones. Donc en fait, à partir de 1956, c'est vraiment les électrophones explosent complètement parce que la musique est nouvelle et parce qu'on écoute beaucoup plus de musique donc rock'n'roll qui explose complètement. C'est quand même une valeur très très sûre pour ça, mais pour avoir un record, c'est effectivement assez difficile à admettre, surtout avec les responsables de RCA Records, les producteurs qui n'y croyaient en rien, et surtout pas avec le premier album. Le deuxième album est sorti, Elvis a passé des heures, voire des jours entiers, d'ailleurs il ne dormait pas, c'était toutes les nuits où il écoutait ce qu'il devait faire, les arrangements qui allaient se faire, donc il a utilisé donc son deuxième album un peu plus pop et non pas très rock'n'roll ou rockabilly pour contenir qu'il savait aussi faire aussi autre chose que du rock'n'roll très sauvage. D'ailleurs, le deuxième album, comme le premier album, c'est l'un des meilleurs albums qu'ait fait Elvis Presley. En tout cas, le succès était aussi dans les tiroirs et surtout dans les hit parades, quelles que soient les circonstances. Donc, nous sommes toujours en 1956 et nous allons donc écouter une chanteuse de rhythm and blues qui fait aussi du rock'n'roll. On verra même pas la différence. Comme disait Elvis, rhythm and blues, rock and roll, c'est exactement la même chose, c'est vrai. Et quand on écoute donc cette chanson qui s'appelle I'll Never Be Free, c'est Laverne Baker en 1956. C'était une chanteuse donc bien connue dans les hit parades, surtout dans les charts américains.

Chuck Willis en 1956, It's Too Late, ça a été le plus grand succès de sa carrière, mais aussi numéro 1 dans tous les charts américains, que ce soit rhythm and blues, country et aussi pop music. Donc il a percé, et ça c'était pas évident, il a quand même percé, comme Little Richard, comme beaucoup de chanteurs ou chanteuses qui ont réussi à être au niveau national et presque international. Il faut dire que cette chanson, It's Too Late, c'est lui qui l'avait écrite, donc a été un très grand succès aussi pour d'autres chanteurs un petit peu plus tard, surtout dans les années 60, mais aussi par Buddy Holly, par exemple, qui l'a repris, et surtout dans les années 60 avec les groupes anglais qui avaient découvert donc un chanteur de très bonne qualité. Ça, il faut concevoir que c'est quand même un très grand chanteur, mais aussi un très grand compositeur. Peut-être que son It's Too Late a été son numéro 1, mais il a fait aussi d'autres tubes dans sa carrière. Donc, tout au long de la carrière des années 50 et 60. Nous allons revenir en 1955, qui est l'un des premiers morceaux que Chuck Berry a écrit. Donc, il commence à être un peu connu grâce à Maybelline, par exemple, mais aussi avec une chanson qui s'appelle You Can Catch Me, puisque ça a été aussi dans un film en 1956, Ma blonde et moi, ça c'est la version française, qui est passée donc avec un film donc de rock'n'roll où il n'y avait pas que Chuck Berry, mais il y avait beaucoup de gens comme Eddie Cochran, comme Ritchie Valens, Little Richard, enfin toute la panoplie du rock'n'roll des années 50. Et donc il a eu quand même ce succès qui s'appelle You Can Catch Me. Quelque chose très important aussi à vous dire, que quand ce rythme est utilisé, comme il l'a repris avec d'autres chansons, c'est-à-dire qu'il était plutôt dans la country, parce qu'il était influencé par la Louisiane, la country et tout ça. Et puis, sachez aussi que Chuck Berry était quelqu'un de malin, qui dit, si je peux faire du blues, ça, c'est pour uniquement la communauté noire. Mais si je fais un rythme qui correspond à Hank Williams, et ben peut-être que ça pourrait marcher entre la communauté noire et la communauté blanche. Et c'est ce qu'il a fait avec d'autres chansons. 1955, You Can Catch Me, Chuck Berry.

Skimmy G. Hawkins en 1956, Little Demon, c'était le nom donc de cette chanson. Alors c'est un personnage très très particulier car sur scène il était avec une tête de mort, avec une pique, tout simplement tête de mort et deux têtes de mort en même temps. Et quand il était habillé, c'était vraiment excentrique mais extraordinaire. Il faisait vraiment beaucoup beaucoup de bruit avec tout ça, enfin de bruit parce que justement il était un peu spécial et que ça passait ou ça passait pas. C'est un excentrique tout simplement, comme Serge Gainsbourg qui a adoré ce chanteur. D'ailleurs, dans les années 80, il l'a amené aussi en France avec un titre qui s'appelle Constipation Blues. Alors bien sûr, Serge Gainsbourg, quand il s'agit de faire du buzz, il le faisait et il a refait cette chanson avec une autre version. Et on l'a vu beaucoup à la télévision justement dans les années 80, puisque Serge Gainsbourg, il faut le souligner, adorait le rock and roll et surtout des chanteurs comme Skimmy G. Hawkins, comme Elvis, comme Little Richard ou Ray Charles tout simplement. Alors voilà, il était très très impressionné par ce chanteur qu'on a découvert dans les années 80, alors que depuis 1955, ce chanteur faisait beaucoup de morceaux. C'est lui qui faisait d'ailleurs toutes ses propres chansons, et aussi un très très bon compositeur, mais aussi un très bon chanteur. Nous allons venir vers Ray Charles en 1958. Là aussi, il n'y a rien à lui dire quand il s'agit d'une chanson comme Taken Back to You avec son album de 1958.

Like Baby, c'était une chanteuse, Willie Nelson, 1957, une chanson plutôt blues et pas spécialement rock and roll, mais quand même, il y avait quand même aussi du bon tempo. Elvis a repris cette chanson en 1960 quand il a fait Elvis is Back, donc ça a été une très belle version aussi. Il faut savoir que cette chanteuse Vicky Nelson, rien à voir avec Ricky Nelson, avait eu un succès avec Like a Baby et un autre succès après en 1958. Et après, on n'a pas eu trop l'occasion de l'écouter puisqu'elle était mais complètement inconnue. Mais elle faisait partie de RCA Records. C'est peut-être pour ça qu'Elvis l'a entendue chanter cette chanson. Voilà ce titre. Et maintenant, nous changeons complètement d'aspect puisque nous allons voir du rockabilly très pur et très dur. C'est tout à fait ça. Avec notamment un groupe qui s'appelle Rusty and Dog Kerrow. Alors, il n'est pas connu en tout cas en France et je pense qu'il n'est pas très très connu. Peut-être ceux qui aiment bien le rockabilly pur et dur. Par contre, ils ont fait un super tube qui s'appelle Amen et c'est ce que nous allons écouter.

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C'était les Colin Kids en 1958. Ils étaient très très jeunes, hein. Surtout le guitariste qui avait à peu près 11 ans. Ils jouaient superbement bien. On les voyait souvent à la télévision parce que d'abord ils étaient très jeunes, mais surtout ce guitariste qui sautait partout dans tous les sens. Et d'ailleurs encore, il continue à jouer avec sa sœur puisqu'ils étaient frères et sœurs. Et ils ont vraiment marché à fond dans le rockabilly très pur et aussi country bien sûr. Mais c'est quand même assez extraordinaire de ce guitariste chanteur, parce que lui il n'avait pas mué, mais en tout cas il chantait aussi avec le duo avec sa sœur. Donc le titre c'était The Coochie Co Rock, tout simplement. Alors, dans le style musical, on va aller du côté des Everly Brothers. Là aussi, en 1955-56, les Everly Brothers n'avaient que 15 ans quand ils ont commencé à chanter tous les deux. Mais nous sommes en 1958 et là, on est un petit peu dans le rock'n'roll assez classique, je dois le dire, mais c'est eux qui ont écrit donc cette chanson qui s'appelle Hey Doll Baby.

0: C'était Ricky Nelson en 1958. C'est une chanson écrite par Johnny Cash en 1955. En fait, il y avait juste une démo de Johnny Cash et après ça a été donc rendu ou plutôt acheté par la maison de disques de Ricky Nelson. Alors, c'était aussi une chanson faite pour le film Rio Bravo, qui était un grand succès avec beaucoup de stars, notamment avec ce chanteur Dean Martin qui lui a fait sa version. Et puis ensuite Ricky Nelson a fait la version dans l'album, dans son troisième album, donc en 1958. Alors, sachez que Dean Martin était un crooner et non pas un rocker, mais voilà, ça a très très bien marché tous les deux quand ils ont fait leur duo. Chacun prenait la chanson de l'autre et ainsi de suite. En tout cas, la version de Ricky Nelson est excellente. Elle correspond très très bien au style musical de Johnny Cash et aussi avec James Burton à la guitare, bien sûr. Jerry Lee Lewis, bien sûr, on ne peut pas l'oublier parce qu'en 1958, il fait aussi des tubes, mais dans des albums, il y a aussi des compositions de Jerry Lee Lewis. Et cette fois-ci, elle est quand même pas mal. Alors, il n'en a pas fait beaucoup. N'oubliez pas que c'est pas spécialement un très grand compositeur, mais un arrangeur hors pair, vraiment un génial. Il était vraiment génial. Mais pour quelques compositions qu'il a faites, finalement, il s'en tire pas bien. Il s'en tire très bien, pardon, avec le titre qui s'appelle Friday Night Tombstone, donc en 1958 chez Sun Records.
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C'était les Quasters en 1958. Le titre I'm Hot for You, c'est une chanson qui devait être écrite d'ailleurs pour Elvis dans le film Jailhouse Rock, mais Elvis l'a refusé. Et comme les Quasters, c'était aussi les compositeurs Jerry Leiber et Mike Scholer avaient été donc compositeurs, ils sont aussi producteurs. C'est pour ça qu'ils ont refait cette chanson avec les Quasters, donc en 1958. Et ce titre a été un très grand succès aussi dans les années 60 par des groupes anglais. Voilà, tel était le titre de l'émission, l'âge d'or 1955-58. Et on se retrouve dans une autre émission, bien sûr, avec toujours votre serviteur Arnaud Bouloc, la route du rock. Bye bye.

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